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1: Bonjour à tous. Nouvelle frappe au Moyen-Orient. Les gardiens de la révolution iranienne affirment avoir visé des bases américaines au Koweït et à Bahreïn cette nuit. Un peu plus tôt, l'armée américaine a annoncé avoir de nouveau bombardé le territoire iranien. Donald Trump qui a menacé de faire pire si Téhéran continuait ses attaques. On rappelle que les hostilités entre les deux pays ont repris cette semaine après des frappes dans le détroit d'Ormuz contre des navires commerciaux. L'actualité, c'est également la chaleur qui persiste en France. 72 départements sont en alerte orange canicule ce matin. Des températures entre 35 et 39 degrés, voire jusqu'à 41 près des côtes du Languedoc-Roussillon sont attendues. Une canicule qui devrait probablement se prolonger jusqu'au week-end prochain, inclus selon Météo France. Et face à ces coups de chaud à répétition, les ministres de la Santé et de l'Autonomie appellent dans un courrier les hôpitaux et EHPAD à renforcer les mesures de protection, notamment en équipant les postes de soins et salles de repos en climatiseurs mobiles, rafraîchisseurs d'air et ventilateurs. Et les incendies, eux, se poursuivent. Près de 5000 hectares ont brûlé dans les Pyrénées-Orientales, notamment. La situation évolue favorablement, mais le feu n'est toujours pas fixé. D'après la préfecture, hier soir, près de 450 pompiers restent mobilisés. La Cour de cassation pourrait se prononcer au plus tard début avril 2027 concernant le pourvoi de Marine Le Pen, un pourvoi déposé par la chef de file des députés RN après sa condamnation dans l'affaire des assistants d'eurodéputés. La décision interviendrait quelques jours avant le premier tour de l'élection présidentielle prévue le 18 avril. De nouveaux délits visant les free parties, ils ont été adoptés hier par l'Assemblée nationale dans le cadre du projet de loi Riposte. Le gouvernement prévoit désormais de sanctionner non seulement les organisateurs mais aussi les participants à ces rassemblements musicaux non déclarés. Et puis comme un air de déjà-vu, ce soir l'équipe de France de football affronte le Maroc en quart de finale de la Coupe du Monde. En 2022, les deux pays se sont déjà affrontés, c'était en demi du Mondial. Le coup d'envoi du quart de finale France-Maroc, c'est à 22h depuis le stade de Boston. Excellent début de journée à tous.
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0: matin.
1: Bélier, vous n'hésitez pas à faire les premiers pas. Vous avez l'âme d'un conquérant.
2: Taureau, vous êtes le chouchou du zodiaque amoureux. Vénus vous comble de ses bienfaits.
3: Gémeaux, ce n'est pas le Pérou avec votre partenaire, certes.
4: Alors, vous devez faire des efforts pour harmoniser votre relation.
5: Cancer, vous croulez sous les invitations de vos amis et les propositions en tout genre fusent de partout.
6: Lion, il va falloir arrondir les angles en famille.
7: Vos tracas professionnels vous mettent la tête à l'envers.
8: Vierge, soyez plus démonstratif envers votre partenaire.
9: Votre timidité vous empêche parfois de dévoiler vos sentiments.
10: Balance, avis aux célibataires, ne déclinez aucune invitation.
11: Scorpion, votre entente conjugale est au top, alors ne gâchez pas la fête en vous énervant pour des broutilles.
12: Sagittaire, Vénus vous invite à la rencontre, une romance se dessine.
13: Capricorne, votre cœur bat la chamade en attente d'une rencontre, tandis que Mercure vous rend plus volubile.
14: Verseau, il y a de l'eau dans le gaz avec votre partenaire,
15: vous vous chamaillez pour un rien.
16: Poisson, vous ne manquez pas une occasion pour faire des rencontres.
17: Jouez franc jeu, dites clairement ce que vous attendez.

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1: Bonjour à tous. Les États-Unis annoncent avoir frappé 90 cibles militaires en Iran. Les gardiens de la révolution, eux, ont visé cette nuit des bases aériennes américaines au Koweït et à Bahreïn. Les hostilités ont repris cette semaine entre les deux pays. En cause, les tensions autour du détroit d'Ormuz, alors que deux navires ont été attaqués en début de semaine. Donald Trump, de son côté, a menacé de faire pire si Téhéran continuait ses opérations offensives. L'Hexagone suffoque à nouveau. 72 départements sont en alerte orange canicule ce matin. Et à part la Corse, hein, tout le territoire est soit en vigilance orange, soit en vigilance jaune. Des températures allant entre 35 et 39 degrés, voire jusqu'à 41 près des côtes du Languedoc-Roussillon sont attendues. Et c'est une conséquence des températures, hein, et du manque de pluie. 75 départements sont concernés par des restrictions d'eau liées à la sécheresse. Une chaleur qui s'aggrave de plus en plus. Juin a ainsi été le mois de juin le plus chaud jamais enregistré. C'est ce que révèle ce matin l'Institut européen Copernicus. La température moyenne a ainsi atteint 20,74 degrés, soit un peu plus de 3 degrés de plus que la moyenne de juin pour la période entre 1991 et 2020. Et dans ce contexte, le Sénat a adopté hier le projet de loi logement du gouvernement, un texte qui prévoit notamment la remise sur le marché de la location des passoires thermiques à condition que les propriétaires s'engagent à réaliser des travaux. Il contient également des mesures d'adaptation aux fortes chaleurs. Le projet de loi est désormais transmis à l'Assemblée nationale qui doit l'examiner à la rentrée. 8 personnes soupçonnées d'appartenir à un réseau de narcotrafiquants interpellées à Grenoble. Elles ont été arrêtées lundi dans le cadre d'une vaste opération policière. Une annonce hier du ministère de l'Intérieur. Les mises en cause sont notamment suspectées de trafic de stupéfiants, mais aussi pour plusieurs d'entre eux de faits de séquestration accompagnés d'actes de torture et de barbarie. Et puis on termine avec un mot de football. Et les Bleus à l'heure des quarts de finale. La France et le Maroc de nouveau face à face ce soir pour une place dans le dernier carré de la Coupe du Monde. France-Maroc, c'est à Boston à 20h.

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1: Bonjour à tous. Les États-Unis annoncent avoir frappé 90 cibles militaires en Iran. Les gardiens de la révolution, eux, ont visé cette nuit des bases aériennes américaines au Koweït et à Bahreïn. Les hostilités ont repris cette semaine entre les deux pays. En cause, les tensions autour du détroit d'Ormuz, alors que deux navires ont été attaqués en début de semaine. Donald Trump, de son côté, a menacé de faire pire si Téhéran continuait ses opérations offensives. L'Hexagone suffoque à nouveau. 72 départements sont en alerte orange canicule ce matin. Et à part la Corse, hein, tout le territoire est soit en vigilance orange, soit en vigilance jaune. Des températures allant entre 35 et 39 degrés, voire jusqu'à 41 près des côtes du Languedoc-Roussillon sont attendues. Et c'est une conséquence des températures, hein, et du manque de pluie. 75 départements sont concernés par des restrictions d'eau liées à la sécheresse. Une chaleur qui s'aggrave de plus en plus. Juin a ainsi été le mois de juin le plus chaud jamais enregistré. C'est ce que révèle ce matin l'Institut européen Copernicus. La température moyenne a ainsi atteint 20,74 degrés, soit un peu plus de 3 degrés de plus que la moyenne de juin pour la période entre 1991 et 2020. Et dans ce contexte, le Sénat a adopté hier le projet de loi logement du gouvernement, un texte qui prévoit notamment la remise sur le marché de la location des passoires thermiques à condition que les propriétaires s'engagent à réaliser des travaux. Il contient également des mesures d'adaptation aux fortes chaleurs. Le projet de loi est désormais transmis à l'Assemblée nationale qui doit l'examiner à la rentrée. 8 personnes soupçonnées d'appartenir à un réseau de narcotrafiquants interpellées à Grenoble. Elles ont été arrêtées lundi dans le cadre d'une vaste opération policière. Une annonce hier du ministère de l'Intérieur. Les mises en cause sont notamment suspectées de trafic de stupéfiants, mais aussi pour plusieurs d'entre eux de faits de séquestration accompagnés d'actes de torture et de barbarie. Et puis on termine avec un mot de football et les Bleus à l'heure des quarts de finale. La France et le Maroc de nouveau face à face ce soir pour une place dans le dernier carré de la Coupe du Monde. France-Maroc, c'est à Boston à 22h. Excellent début de journée à tous.
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2: Bonjour à toutes et à tous, il est 7h32, c'est Frédéric et vous êtes dans la matinale de Radio Val. J'espère que vous allez bien, que vous avez passé une bonne nuit au frais puisque nous avons nous ce luxe. Et pour la météo aujourd'hui, eh bien, ça va être du soleil de plomb et du mercure qui va monter jusqu'à 36 degrés du côté de Bourg-Saint-Maurice et même jusqu'à 25 degrés chez nous vers 2000 mètres d'altitude. Notez tout de même ce soir qu'en Haute-Tarentaise, quelques rares orages en soirée. Côté italien de la frontière, a priori sans débordement côté français. Du côté du thermomètre, il fait plus chaud qu'hier, 7,2 degrés à l'heure où je vous parle. Et du côté de Solèze, le soleil s'est déjà levé. Alors le mercure est en pleine montée aussi. Il fait là-haut 11,9 degrés. C'est un petit peu plus qu'hier vers 10h du matin. Donc on est bien parti pour une belle journée qui restera somme toute raisonnable avec un 25 degrés chez nous. On va donc pouvoir profiter de nos montagnes. Et d'ailleurs, la montagne, Lily Cross en a fait une chanson.

Dans un instant, l'éphéméride, mais pour l'heure, voici Bruno Compeglia. Eh oui, un artiste local, un artiste de Val d'Isère. Avec la fin des élites, il est dans son club de vacances, probablement en train de servir du café.

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1: Nous sommes le jeudi 9 juillet, 190e jour de l'année. Il en reste 175 avant de fêter le nouvel an. Nous sommes dans la 28e semaine. Le soleil s'est levé ce matin à 5h53. Il retournera faire dodo ce soir du côté de Tauvière à 21h21. Mais nous perdons tout de même une minute de soleil. La lune est décroissante, elle en est à 44% dans sa descente. Le petit proverbe du jour, la figue verte mûrit quand elle vient en contact avec la figue mûre. Bien, voilà, on aura noté cela. Et puis nous fêtons aujourd'hui les Amandine, les Hermine, les Irma et les Marianne. Et le dicton du jour, justement, nous prévient qu'après Saint-Procule arrive la canicule. Et oui, parce qu'on fête aussi les Procules, prénom fêté autrefois. Une petite citation signée Paul Valéry. Les événements eux-mêmes sont demandés comme une nourriture. S'il n'y a point ce matin quelques grands malheurs dans le monde, nous nous sentons un certain vide. Voici maintenant votre horoscope.
2: Bélier, vous n'hésitez pas à faire les premiers pas. Vous avez l'âme d'un conquérant. Taureau, vous êtes le chouchou du zodiaque amoureux. Vénus vous comble de ses bienfaits. Gémeaux, ce n'est pas le Pérou avec votre partenaire, certes. Alors, vous devez faire des efforts pour harmoniser votre relation. Cancer, vous croulez sous les invitations de vos amis et les propositions en tout genre fusent de partout. Lion, il va falloir arrondir les angles en famille. Vos tracas professionnels vous mettent la tête à l'envers. Vierge, soyez plus démonstratif envers votre partenaire. Votre timidité vous empêche parfois de dévoiler vos sentiments. Balance, avis aux célibataires, ne déclinez aucune invitation. Scorpion, votre entente conjugale est au top, alors ne gâchez pas la fête en vous énervant pour des broutilles. Sagittaire, Vénus vous invite à la rencontre, une romance se dessine. Capricorne, votre cœur bat la chamade en attente d'une rencontre, tandis que Mercure vous rend plus volubile. Verseau, il y a de l'eau dans le gaz avec votre partenaire, vous vous chamaillez pour un rien. Poisson, vous ne manquez pas une occasion pour faire des rencontres. Jouez franc jeu, dites clairement ce que vous attendez.

Zawi et Stéphane sur Radio Val. Voici Michel Polnareff. On l'appelle aussi l'amiral. Ça, c'était un des titres de son dernier album qui est sorti l'année dernière. Tu ne m'entends pas. Et après, bien sûr, on fait le point sur les infos à Valine, les infos du village. Je...

0: du village préparé et présenté par Agathe. Et nous allons en découvrir le contenu. Bonjour Agathe.
1: Bonjour Frédéric. Aujourd'hui dans les infos Avaline, nous annoncerons que la Savoie est placée en vigilance orange canicule. Nous évoquerons la permanence pour les inscriptions au transport scolaire. Un mot sur la séance de sophrologie et de brain gym pour les seniors du CCAS. Et enfin, nous terminerons avec le festival Les Hautes Envolées qui a rencontré un grand succès auprès du public.
0: Eh bien formidable, les infos Avaline, c'est dans 40 secondes juste après ces quelques messages.
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0: 7h50, les infos du village préparées et présentées par Agathe. Rebonjour Agathe.
1: Rebonjour Frédéric, voici les infos Avaline de ce jeudi 9 juillet. Pour les routes, des travaux de rénovation et d'amélioration du système de ventilation sont toujours en cours dans le tunnel du siècle situé sur la RN 90. Les travaux se dérouleront de nuit de 22h à 5h du matin jusqu'à demain inclus. Ils entraîneront la fermeture du tunnel du siècle dans les deux sens de circulation. Une déviation sera mise en place uniquement pour les véhicules légers par les RD 220 et RD 88 Notre-Dame-du-Pré. En raison de la géométrie de l'itinéraire, les véhicules de plus de 3,5 tonnes ou de plus de 5 mètres de longueur ne pourront pas l'emprunter. Des travaux de stabilisation de la RN 90 à la Plagne Tarentaise ont toujours lieu jusqu'à demain. Il s'agit de travaux de réparation de l'affaissement de la chaussée de la RN 90 à proximité de la déchetterie du Pré-Valezan. De manière ponctuelle, la circulation pourra être interrompue pour une durée maximale de 10 minutes entre 9h et 11h30, puis entre 14h et 16h, afin de permettre aux engins et véhicules de chantier d'entrer et de sortir de la zone. Météo France a placé le département de la Savoie en vigilance orange canicule depuis mardi pour un épisode de canicule qui devrait durer au moins jusqu'au week-end prochain. La préfète Vanina Nicoli appelle à chacun de faire preuve de vigilance en adoptant les bons réflexes comme s'hydrater régulièrement, en évitant l'alcool et sans attendre la sensation de soif. Porter des vêtements amples et clairs, se rafraîchir le corps, au moins le visage et les avant-bras, plusieurs fois par jour, éviter de sortir aux heures les plus chaudes et privilégier les lieux rafraîchis dès que possible, maintenir son logement au frais en fermant fenêtres et volets durant la journée et en les ouvrant le soir et la nuit, et en cas de malaise ou trouble du comportement, appelez votre médecin traitant ou le 15. La communauté de communes de Haute-Tarentaise organise des permanences pour les inscriptions au transport scolaire aujourd'hui de 16h à 17h au service Enfance, Éducation et Jeunesse. Les inscriptions sont ouvertes aux élèves de la maternelle au lycée. Il faudra vous munir d'une photo d'identité pour réaliser les démarches. La prochaine permanence est fixée jeudi prochain. Les seniors du CCAS sont invités pour une séance de sophrologie et de gymnastique du cerveau avec Christine. Le rendez-vous est donné cet après-midi à 14h en bas du téléphérique de Solez. Le festival des Hautes Envolées a rencontré hier un grand succès à l'amphithéâtre de Verdure. Le matin, une quinzaine de personnes ont pu s'initier à un atelier de danse hip-hop pour apprendre quelques figures. L'après-midi, 250 personnes sont venues découvrir le spectacle « Ça déménage » de la compagnie Racine Carrée, mêlant danse, acrobatie et prouesse artistique sous les yeux émerveillés des petits et grands. Dans l'agenda du jour, retrouvez au cinéma Le Splendide à 18h, Vaiana, suivi à 21h, La Bataille de Gaulle, partie 1, L'Âge de Fer. Vivaldi s'est ouvert de 15h à 18h, la médiathèque est ouverte de 14h à 18h, pour la Mirelle est ouverte de 9h à midi de 14h à 17h, la centrale de réservation est ouverte de 9h à 19h, la poste est ouverte de 9h à midi, l'office de tourisme est ouvert de 8h30 à 19h30, le centre aquasportif est ouvert de 10h à 21h, l'acrobranche vous accueille de 10h à 19h et enfin la pêche au lac de Louillette est ouverte de 6h30 à 18h. C'est la fin des infos Avaline. Retrouvez dans quelques instants Frédéric. Belle journée à tous et à demain. 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

C'était Feu Chatterton, leur dernier titre, ce que l'on devient. Voici la grande Sophie, la suite, le milieu et la fin. Et dans 3 minutes, on retrouve Clémence Lobary pour les infos nationales et internationales.

0: Il est 8h, bon réveil si vous ouvrez les yeux, c'est la matinale de Radio Val, c'est Frédéric et voici les infos avec Clémence Lobary. Bonjour Clémence.
1: Bonjour à tous. La France n'est pas prête pour les conséquences du changement climatique. C'est l'alerte du Haut Conseil pour le climat qui publie son 8e rapport annuel. Le document analyse chaque année les politiques du gouvernement en matière d'adaptation. Il pointe du doigt des mesures insuffisantes. Le Haut Conseil pour le climat appelle à changer d'échelle pour faire face aux impacts du réchauffement planétaire. Un rapport alors que la France est en alerte canicule. 72 départements sont en alerte orange ce matin. À part la Corse, tout le territoire est soit en vigilance orange, soit en vigilance jaune. Des températures entre 35 et 39 degrés, voire 41 près des côtes du Languedoc-Roussillon sont attendues. L'actualité, c'est aussi le retour de la guerre au Moyen-Orient. Les États-Unis annoncent avoir frappé 90 cibles militaires en Iran. Les gardiens de la Révolution, eux, ont visé cette nuit des bases aériennes américaines au Koweït et à Bahreïn. En cause, les tensions autour du détroit d'Ormuz, alors que deux navires ont été attaqués en début de semaine. Retour en France, et le PS va tenter de déterminer sa stratégie pour 2027. Les militants socialistes sont appelés aujourd'hui à s'exprimer sur les modalités d'une primaire à gauche. Le Parti socialiste privilégie l'option d'une primaire en deux étapes. D'abord la désignation d'un candidat à la rentrée, puis une primaire avec les candidats de la gauche élargie, hors la France insoumise. La Cour de cassation pourrait se prononcer au plus tard début avril 2027 concernant le pourvoi de Marine Le Pen. Un pourvoi déposé par la chef de file des députés RN après sa condamnation en appel dans l'affaire des assistants d'eurodéputés. Le Tour de France, c'est le néerlandais Olaf Koy de l'équipe française Décathlon CMA-CGM a remporté hier la 5e étape à Pau. Le norvégien Thorsten Train conserve le maillot jaune de leader du général. Aujourd'hui, c'est la 6e étape, 186 km entre Pau et Gavarnie-Gèdre dans les Hautes-Pyrénées. Au programme notamment le mythique Tourmalet, une étape où est également attendu Emmanuel Macron. Et puis l'objectif pour les Bleus, c'est bien sûr la demi-finale de la Coupe du Monde de football. L'équipe de France affronte ce soir le Maroc en quart, coup d'envoi à 22h. Excellent début de matinée à tous.
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0: Du côté de la météo, et on va regarder pour toute la semaine, aujourd'hui évidemment soleil de plomb et sévère sécheresse au programme, avec un mercure qui grimpe encore un peu plus pour atteindre 37 à 38 degrés en pleine l'après-midi, et tout de même 35 degrés en vallée vers 800 mètres d'altitude, on est à peu près vers Bourg-Saint-Maurice, 25 degrés vers 2000 mètres donc pour nous. Et puis notez également en Haute-Tarentaise quelques gros cumulus en soirée, côté italien de la frontière, a priori sans débordement orageux côté français. Et ce soir, la nuit sera étoilée. Pour la journée de demain, dans un contexte toujours caniculaire, un léger risque d'averse se dessine dès le début d'après-midi en Maurienne, surtout vers la frontière avec l'Italie. En fin de journée et surtout en soirée et en nuit suivante, quelques orages pourront déborder sur l'ensemble des massifs. Bon arrosage, même très localisé sous les orages, avec des rafales assez fortes. Pour la journée de samedi, soleil et chaleur intense en journée. En fin d'après-midi, les nuages gonflent plus que les jours précédents et vont jusqu'à l'orage. Et puis la tendance pour les jours suivants, dimanche, poursuite de très forte chaleur, accompagnée d'averses orageuses en montagne l'après-midi et en soirée. Lundi, l'instabilité s'évacue, réduisant l'occurrence des averses orageuses l'après-midi. De surcroît, les températures pourraient monter encore pour atteindre le pic de chaleur de cet épisode caniculaire, avec des maximales de 36 degrés vers 1000 mètres d'altitude, c'est pas mal, et 38 et 39 en pleine. Pour la journée de mardi et mercredi, ça continue encore et encore. Il faudra attendre jeudi ou vendredi pour avoir un espoir de sortie de crise. Du côté du thermomètre, eh bien, il grimpe à toute vitesse ce matin. Nous étions à 7,2 degrés il y a une demi-heure et nous sommes déjà à 12,8 degrés. Dans le centre de Val, du côté du parc des sports Chaldiébol, par exemple, alors qu'en haut de Solèze, tout là-haut au soleil à 2500 mètres d'altitude, nous avons déjà un très doux 12,2 degrés. Évidemment, si vous nous écoutez depuis la vallée, ce sont des températures qui doivent vous faire rêver. Eh bien, venez nous voir, on vous attend, avec en plus plein d'animations. Voici Mika et Stiletto, Cœur Stone.

0: 8h08, je vous emmène dans la vallée du Manchet découvrir le centre équestre au micro d'Alexandre. Et puis je vous annonce une bonne nouvelle qui a lieu qu'une fois par an du côté du centre équestre, juste après.
1: Vous avez sûrement déjà vu passer quelques cavaliers ici à Val d'Isère. Eh bien vous ne serez pas surpris d'apprendre qu'il existe un centre d'équitation. On s'y est rendu dans la vallée du Manchet pour rencontrer Lorraine qui nous présente toutes les activités proposées par le centre équestre.
2: Ça peut être à la fois apprendre en carrière, c'est-à-dire dans nos espaces en sable, comment je fais pour diriger, pour m'arrêter, pour trotter, galoper. On fait même un petit peu de saut d'obstacle et des jeux. Et puis ça peut être aussi tout simplement de la balade très cool dans le parc des sports, dans la vallée du Manchet. Au pas, on a des chevaux qui sont fantastiques, super gentils, donc il y en a pour tous les goûts.
1: Il y en a pour tous les goûts et pour tous les âges. Ici, vous pouvez monter à cheval dès 2 ans en étant accompagné ou 4 ans en autonomie. C'est une activité qui apporte beaucoup de bénéfices pour les enfants.
2: On voit qu'ils gagnent en autonomie, en responsabilité, en confiance en eux. Quand on leur confie un poney, ne serait-ce le temps d'une heure, il faut qu'ils soient gentils avec lui, qu'ils maîtrisent leurs gestes pour ne pas être brusques. On leur demande après de vérifier qu'il est à boire, on leur demande de le brosser pour voir s'il ne s'est pas blessé pendant la séance. Donc beaucoup de compétences humaines et sociales pour les gens.
1: L'activité est bien sûr aussi pour les adultes. Et pour maîtriser votre cheval, il faudra vous armer de plusieurs qualités essentielles pour n'importe quel bon cavalier.
2: De la motivation déjà, parce que c'est pas toujours facile. On est confronté à un animal qu'on maîtrise pas jamais en fait à 100%. De la patience pour lui faire comprendre ce qu'on essaye de lui demander. Un peu de tonicité, c'est quand même sportif, on n'a pas l'impression, on ne se fait pas que porter.
1: Si vous aussi vous voulez monter à cheval, vous pouvez vous rendre au centre équestre dans le parc des sports de la vallée du Manchet. Il est ouvert de 9h à midi, puis de 14h à 18h du lundi au vendredi. Et vous pouvez même simplement passer du temps avec les poneys et les chevaux pour venir les caresser ou simplement leur donner un bout de pain ou une carotte.
0: Et oui, je vous le disais, une surprise aujourd'hui, enfin en tout cas un événement, ça a lieu qu'une fois par an, il y aura toute la journée au centre équestre, la présence d'un maréchal ferrant. Et oui, c'est une belle expérience à voir, les chevaux vont chausser leur nouveau fer, ça se passe dans la vallée du Manchet, tout au fond, vous pouvez y aller avec le train jaune, et c'est sympa de regarder cette activité, c'est exceptionnel, c'est une fois par an, hein. Maréchal ferrant donc, au centre équestre de Val d'Isère aujourd'hui.

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1: Pas mal d'animations aujourd'hui à Val d'Isère, comme chaque jour d'ailleurs, et on va les découvrir ensemble. Alors, il y a tout d'abord à 9h30 une balade faune et flore. Ce sont le genre de balades pour lesquelles il faut s'inscrire la veille. Tentez votre chance, il reste de la place, William vous emportera avec lui pour découvrir la faune et la flore de nos belles montagnes. À 10h, Chloé, notre animatrice sportive, vous propose dans le cadre des animations gratuites une initiation au pickleball. Si vous ne savez pas ce que c'est que le pickleball, eh bien rendez-vous au parc des sports du Manchet à 10h, c'est gratuit. Allez, un indice, c'est à mi-chemin entre le tennis et le ping-pong, mais c'est beaucoup plus facile, beaucoup plus accessible et c'est gratuit, n'hésitez pas. À 14h30, on retrouve Chloé, cette fois pour visiter un petit peu la station, mais d'une façon plus particulière, puisque ça sera l'occasion d'une course d'orientation. Le départ aura lieu au parc des sports Charles Diebold, c'est-à-dire le parc des sports du centre de la station. C'est à 14h30 et c'est gratuit, bien sûr, il y a des petits cadeaux à gagner. Hein. On scelle avec Gaston, c'est à 16h. C'est un petit peu plus pour les enfants. Le rendez-vous est donné au Vélo Village, juste en face du centre aquasportif. Et là, bien sûr, c'est gratuit. Vous avez fait des petits achats dans nos boutiques pendant toute cette semaine. Pensez bien à venir déposer les petits bulletins de tombola que nos commerçants vous ont remis dans l'urne située dans l'office du tourisme, juste devant Radio Val. Elle se remplit tout doucement, mais vous avez pas mal de chance, hein, parce que c'est un petit peu calme pour la première semaine. Et ce soir, à 18h, le grand tirage de cette tombola des commerçants, ça se passera sur la place de l'Office du Tourisme. L'office qui est d'ailleurs ouvert de 8h30 à 19h aujourd'hui. Mais soyez bien présents pour le tirage au sort, parce que c'est un tirage à l'américaine. On vous appelle, si vous n'êtes pas là, on retire un nouveau numéro. Et puis je vous rappelle la présence d'un maréchal Ferrand toute la journée aujourd'hui, du côté du centre équestre dans la vallée du Manchet. Notez également que le centre aquasportif est ouvert de 10h à 21h avec des cours, avec des murs d'escalade, avec les bassins, le spa. Il y a tout là-bas pour vous tonifier ou pour vous relaxer. Juste à côté, il y a la maison de Val dans laquelle vous trouverez la médiathèque ouverte tout à l'heure de 14h à 18h. Il y a également dans cette même maison de Val le cinéma Le Splendide qui vous propose à 18h Vaiana et à 21h la bataille de Gaulle, partie 1, l'âge de fer. Si vous avez envie de pêcher, on peut le faire ici et même tout là-haut sur la montagne, à 2500 mètres d'altitude. Dans le lac de Louillette, on peut y accéder en voiture, mais il est beaucoup plus agréable d'y aller, pourquoi pas, avec le télécabine de Solez. Surtout qu'il est gratuit pour les piétons et réservé aux piétons d'ailleurs. Et la pêche au lac de Louillette est ouverte de 6h30 à 18h. L'Acrobranche est en lisière de forêt, juste au-dessus de notre théâtre de verdure, ouvert de 10h à 19h. Si vous voulez pratiquer de la via ferrata, notez que la via ferrata du Roc de Tauvière est fermée la semaine. Elle est ouverte que les week-ends et les jours fériés, tout simplement parce qu'il y a des travaux de sécurisation de cette falaise, ce qui condamne également l'ouverture du chemin du bois de la Lèque qui est juste en dessous. Mais si vous êtes amateur de via ferrata, que vous n'avez pas le vertige comme moi, eh bien vous avez celle des plates de la Daille. C'est celle qui est à droite en descendant. Elle est bien ouverte, partie équipée bien sûr, casque, longe, baudrier et n'oubliez pas la gourde. Nous avons un magnifique bike-park, 130 km chez nous, 220 en tout si on compte Tignes. Et tout à l'heure, vers 9h35, nous aurons en direct Maxime Higel, en direct du bike-park. C'est le responsable avec toute son équipe des Back Patrol et nous parlerons eh bien, de notre domaine pour la journée d'aujourd'hui. Et puis on termine avec les bons plans de nos partenaires. Notez que le restaurant La Corniche ouvre demain, midi et soir, jusqu'au 25 août, sans interruption. Donc n'hésitez pas à aller vous régaler du côté du restaurant La Corniche. On continue en musique avec Peter Gabriel.

8h26, dans 3-4 minutes, on fait le point sur l'actu nationale et internationale avec Clémence Lobary. Et bien sûr, nous referons un point météo.

0: Il est 8h30, un point sur l'actu nationale et internationale avec Clémence Lobary. Bonjour Clémence.
1: Bonjour à tous. La France n'est pas prête pour les conséquences du changement climatique. C'est l'alerte du Haut Conseil pour le climat qui publie son 8e rapport annuel. Le document analyse chaque année les politiques du gouvernement en matière d'adaptation et il pointe du doigt des mesures insuffisantes. Le Haut Conseil pour le climat appelle à changer d'échelle pour faire face aux impacts du réchauffement planétaire. Un rapport alors que la France est en alerte canicule. 72 départements sont en alerte orange ce matin. À part la Corse, tout le territoire est soit en vigilance orange, soit en vigilance jaune. Des températures entre 35 et 39 degrés, voire 41 près des côtes du Languedoc-Roussillon sont attendues. L'actualité, c'est aussi le retour de la guerre au Moyen-Orient. Les États-Unis annoncent avoir frappé 90 cibles militaires en Iran. Les gardiens de la révolution, eux, ont visé cette nuit des bases aériennes américaines au Koweït et à Bahreïn. En cause, les tensions autour du détroit d'Ormuz, alors que deux navires ont été attaqués en début de semaine. Retour en France, et le PS va tenter de déterminer sa stratégie pour 2027. Les militants socialistes sont appelés aujourd'hui à s'exprimer sur les modalités d'une primaire à gauche. Le Parti socialiste privilégie l'option d'une primaire en deux étapes. D'abord la désignation d'un candidat à la rentrée, puis une primaire avec les candidats de la gauche élargie, hors la France insoumise. La Cour de cassation pourrait se prononcer au plus tard début avril 2027 concernant le pourvoi de Marine Le Pen. Un pourvoi déposé par la chef de file des députés RN après sa condamnation en appel dans l'affaire des assistants d'eurodéputés. Le Tour de France et le néerlandais Olaf Koy de l'équipe française Décathlon CMA-CGM a remporté hier la 5e étape à Pau. Le norvégien Thorsten Train conserve le maillot jaune de leader du général. Aujourd'hui, c'est la 6e étape, 186 km entre Pau et Gavarnie-Gèdre dans les Hautes-Pyrénées. Au programme notamment le mythique Tourmalet, une étape où également attendu Emmanuel Macron. Et puis l'objectif pour les Bleus, c'est bien sûr la demi-finale de la Coupe du Monde de football. L'équipe de France affronte ce soir le Maroc en quart. Coup d'envoi à 22h. Excellent début de matinée à tous.
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0: Une météo avec un soleil de plomb aujourd'hui et de sévères sécheresses au programme, avec un mercure grimpant encore un peu plus pour atteindre 37-38 degrés en pleine l'après-midi, 35 en vallée vers 800 mètres d'altitude, on est à peu près à Bourg-Saint-Maurice, et le mercure montera même jusqu'à 25 degrés à 2000 mètres d'altitude. Notez tout de même que en haute Tarentaise, quelques gros cumulus en soirée. Côté italien de la frontière, a priori sans débordement orageux côté français, et ce soir, la nuit sera étoilée. Actuellement, dans le centre de Val, nous avons 14,4 degrés au thermomètre. Et en altitude, du côté du sommet de Solez, nous avons là-haut 12,7 degrés. À l'heure où je vous parle, voici le tout nouveau Harry Style. Et ensuite, on retrouve David pour un point sur les animations de Val d'Isère Tourisme aujourd'hui.

0: Bonjour David.
1: Bonjour Fred.
0: Et à 10h, rendez-vous dans la vallée du Manchet.
1: Rendez-vous dans la vallée du Manchet avec Chloé, votre animatrice, qui vous propose une initiation pickleball. Vous savez pas ce que c'est ça le pickleball? C'est pas du ping-pong, c'est pas du tennis, mais c'est entre les deux. En tous les cas, ça se passe dans la vallée du Manchet, sur les terrains de tennis, des terrains qui ont été aménagés spécifiquement pour cette pratique qui est très sympa et qui a l'avantage de pouvoir être pratiquée très rapidement. C'est un petit peu moins compliqué, on va dire, que le tennis. Vous voulez découvrir, c'est pour ça que Chloé est présente à partir de 10h. Pas d'inscription, rendez-vous sur place.
0: Dans l'après-midi, nous allons pouvoir nous promener dans Val d'Isère et découvrir tout un tas de choses avec une course d'orientation.
1: La course d'orientation qui se déroulera dans le parc des sports du centre. Là aussi, c'est Chloé qui est à la manœuvre pour cette course d'orientation. Il faut être le plus rapide et le plus curieux pour avoir la palme d'or de cette course d'orientation. La course commence à partir de 14h30 et c'est gratuit.
0: Et puis c'est le retour de Gaston. Il est encore là cet été.
1: En selle avec Gaston, vous allez pouvoir découvrir Gaston, qui est la mascotte de Val d'Isère, qui est la mascotte pour les plus petits bien sûr. Et on attend les plus petits à partir de 16h au niveau du vélo village, en face du centre aquasportif. Et là vous allez pouvoir découvrir un petit parcours de draisienne. Donc pour ceux qui ne savent pas encore faire de vélo, eh bien c'est le bon moment, vous l'avez compris. Une animation en direction des plus jeunes à découvrir gratuitement à 16h.
0: Et puis un moment très attendu, tu vas distribuer toi-même plein de cadeaux à 18h.
1: Alors attention, je ne vais pas les distribuer comme ça, mais tu as raison. À partir de 18h, ce jeudi, ce sera le premier tirage au sort de la tombola des commerçants. La tombola, c'est très simple. Pour participer à cette tombola, dès maintenant, vous pouvez, eh bien, en fonction de vos achats dans les différents commerces de la station, vous récupérez des tickets de tombola. 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Je dis rendez-vous parce que c'est important d'être présent. On fait un tirage à l'américaine. Ça veut dire qu'on va appeler votre numéro. Si vous n'êtes pas là, on va appeler un autre numéro. Donc, n'hésitez pas, soyez présent ou ça, sur la place de l'Office du Tourisme pour ce premier tirage de la tombola.
0: Merci beaucoup David, on se retrouve ce soir pour les animations de demain.
1: À tout à l'heure.

0: 8h42 sur Radio Val, il fait beau dans le ciel, mais qu'est-ce qu'il en est de la météo astrale? Eh bien, voici votre horoscope.
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3: Bélier, vous n'hésitez pas à faire les premiers pas, vous avez l'âme d'un conquérant.
4: Taureau, vous êtes le chouchou du zodiaque amoureux, Vénus vous comble de ses bienfaits.
5: Gémeaux, ce n'est pas le Pérou avec votre partenaire, certes, alors vous devez faire des efforts pour harmoniser votre relation.
6: Cancer, vous croulez sous les invitations de vos amis et les propositions en tout genre fusent de partout.
7: Lion, il va falloir arrondir les angles en famille. Vos tracas professionnels vous mettent la tête à l'envers.
8: Vierge, soyez plus démonstratif envers votre partenaire. Votre timidité vous empêche parfois de dévoiler vos sentiments.
9: Balance, avis aux célibataires, ne déclinez aucune invitation.
10: Scorpion, votre entente conjugale est au top, alors ne gâchez pas la fête en vous énervant pour des broutilles.
11: Sagittaire, Vénus vous invite à la rencontre, une romance se dessine.
12: Capricorne, votre cœur bat la chamade en attente d'une rencontre, tandis que Mercure vous rend plus volubile.
13: Verseau, il y a de l'eau dans le gaz avec votre partenaire, vous vous chamaillez pour un rien.
14: Poisson, vous ne manquez pas une occasion pour faire des rencontres.
15: Jouez franc le jeu, dites clairement ce que vous attendez.

0: forte.
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1: 8h50, les infos à Valine, les infos du village, préparées et présentées par Agathe. Rebonjour Agathe.
5: Rebonjour Frédéric, voici les infos à Valine de ce jeudi 9 juillet. Pour les routes, des travaux de rénovation et d'amélioration du système de ventilation sont toujours en cours dans le tunnel du siècle situé sur la RN 90. Les travaux se dérouleront de nuit de 22h à 5h du matin jusqu'à demain inclus. Ils entraîneront la fermeture du tunnel du siècle dans les deux sens de circulation. Une déviation sera mise en place uniquement pour les véhicules légers par les RD 220 et RD 88 Notre-Dame-du-Pré. En raison de la géométrie de l'itinéraire, les véhicules de plus de 3,5 tonnes ou de plus de 5 mètres de longueur ne pourront pas l'emprunter. Des travaux de stabilisation de la RN 90 à la Plagne Tarentaise ont toujours lieu jusqu'à demain. Il s'agit de travaux de réparation de l'affaissement de la chaussée de la RN 90 à proximité de la déchetterie du Pravalezan. De manière ponctuelle, la circulation pourra être interrompue pour une durée maximale de 10 minutes entre 9h et 11h30, puis entre 14h et 16h, afin de permettre aux engins et véhicules de chantier d'entrer et de sortir de la zone. Météo France a placé le département de la Savoie en vigilance orange canicule depuis mardi pour un épisode de canicule qui devrait durer au moins jusqu'au week-end prochain. La préfète Vanina Nicoli appelle à chacun de faire preuve de vigilance en adoptant les bons réflexes comme s'hydrater régulièrement, en évitant l'alcool et sans attendre la sensation de soif, porter des vêtements amples et clairs, se rafraîchir le corps, au moins le visage et les avant-bras, plusieurs fois par jour, éviter de sortir aux heures les plus chaudes et privilégier les lieux rafraîchis dès que possible, maintenir son logement au frais en fermant fenêtres et volets durant la journée et en les ouvrant le soir et la nuit, et en cas de malaise ou trouble du comportement, appelez votre médecin traitant ou le 15. La communauté de communes de Haute-Tarentaise organise des permanences pour les inscriptions au transport scolaire aujourd'hui de 16h à 17h au service Enfance, Éducation et Jeunesse. Les inscriptions sont ouvertes aux élèves de la maternelle au lycée. Il faudra vous munir d'une photo d'identité pour réaliser les démarches. La prochaine permanence est fixée jeudi prochain. Les seniors du CCAS sont invités pour une séance de sophrologie et de gymnastique du cerveau avec Christine. Le rendez-vous est donné cet après-midi à 14h en bas du téléphérique de Solèze. Le festival des Hautes Envolées a rencontré hier un grand succès à l'amphithéâtre de Verdure. Le matin, une quinzaine de personnes ont pu s'initier à un atelier de danse hip-hop pour apprendre quelques figures. L'après-midi, 250 personnes sont venues découvrir le spectacle « Ça déménage » de la compagnie Racine Carrée, mêlant danse, acrobatie et prouesse artistique sous les yeux émerveillés des petits et grands. Dans l'agenda du jour, retrouvez au cinéma Le Splendide à 18h « Vaiana ». Suivi à 21h, la bataille de Gaulle, partie 1, l'âge de fer. Vivaldi s'est ouvert de 15h à 18h. La médiathèque est ouverte de 14h à 18h. Pour la Mirelle est ouverte de 9h à midi, de 14h à 17h. La centrale de réservation est ouverte de 9h à 19h. La poste est ouverte de 9h à midi. L'office de tourisme est ouvert de 8h30 à 19h30. Le centre aquasportif est ouvert de 10h à 21h. L'acrobranche vous accueille de 10h à 19h. Et enfin, la pêche au lac de Louillette est ouverte de 6h30 à 18h. C'est la fin des infos à Valine. Retrouvez dans quelques instants Frédéric. Belle journée à tous et à demain.

0: Il est 9h, un point sur l'actu nationale et internationale avec Clémence Lobary. Bonjour Clémence.
1: Bonjour à tous. Il va encore faire très chaud aujourd'hui. 72 départements restent placés en vigilance orange. Seule la Corse restera en vert, tous les autres départements français étant désormais en alerte jaune. Une canicule qui devrait probablement se prolonger jusqu'au week-end prochain inclus selon Météo France. Des températures qui favorisent le risque de feux de forêt. 5 départements du pourtour méditerranéen sont en alerte maximale. 54 sont en risque élevé. En attendant, sur le front des incendies, celui dans les Pyrénées-Orientales n'est pas fixé, même si la situation évolue favorablement. Près de 5000 hectares ont brûlé. Le procureur général près de la Cour de cassation fera tout pour que le pourvoi en cassation de Marine Le Pen soit traité avant le scrutin présidentiel. Il s'est exprimé ce matin. On le rappelle, ce pourvoi a été déposé par la chef de file des députés RN après sa condamnation en appel dans l'affaire des assistants d'eurodéputés. La sénatrice LR de Saint-Martin, Annick Petrus, victime d'un vol avec violence. Les faits se sont déroulés dans la nuit de mardi à mercredi à son domicile de cette île des Antilles. L'élu de 65 ans a été séquestré et ligoté sous la menace d'une arme durant un vol commis à son domicile. Elle n'a pas été blessée. Une enquête a été ouverte. Jean-Noël Barrot appelle les États-Unis et l'Iran au calme et à la discussion. Le ministre français des Affaires étrangères s'exprime ce matin alors que les deux pays ont repris les hostilités dans le détroit d'Ormuz. Jean-Noël Barrot qui accuse Téhéran d'avoir violé l'accord en attaquant des navires. En attendant, Washington annonce avoir frappé cette nuit 90 cibles militaires en Iran. Les gardiens de la révolution, eux, ont visé des bases aériennes américaines au Koweït et à Bahreïn. Les forces de l'ordre mobilisées aujourd'hui pour le quart de finale de la Coupe du Monde entre la France et le Maroc. Selon une note du renseignement dévoilée par plusieurs médias, cette rencontre présente plusieurs risques, notamment des regroupements sur la voie publique. En attendant, les Bleus affrontent donc le Maroc ce soir en quart de finale du Mondial. C'est une rencontre à suivre à partir de 22h. Excellente matinée à tous.
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0: Avec encore aujourd'hui du soleil et un soleil de plomb, une sévère sécheresse au programme, avec un mercure grimpant encore un peu plus pour atteindre, tenez-vous bien, 37 ou 38 degrés en pleine l'après-midi, mais tout de même jusqu'à 35 degrés à 800 mètres d'altitude, c'est-à-dire à peu près à Bourg-Saint-Maurice. Et chez nous à Val d'Isère, le thermomètre va monter jusqu'à 25 degrés à 2000 mètres d'altitude. Notez tout de même en Haute-Tarentaise quelques gros cumulus en soirée côté italien de la frontière. A priori, sans débordement orageux, côté français. Du côté du mercure, nous avons actuellement 16,2 degrés dans le centre de Val d'Isère, alors qu'à 2500 mètres d'altitude, tout là-haut du côté de Solèze, le thermomètre affiche 13,1 degrés. C'est pas ce soir qu'on va faire un feu de joie, mais Benabar, lui, oui.

Et voici Visage, Fade to Grey. Il est 9h06 sur Radio Val. Dans quelques minutes, on fait le point sur vos animations pour la journée. Je vous dirai tout sur votre beau programme aujourd'hui à Val d'Isère.

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1: Et un beau programme d'info loisirs, bien sûr, toute la journée. Ça commence tout à l'heure à 9h30 avec William qui vous embarque pour découvrir la faune et la flore. Rendez-vous sur la place de l'Office du Tourisme, si c'est pas complet, hein, parce que ce sont les balades où il faut s'inscrire la veille. Je vous le rappelle, William est présent tous les soirs à l'Office du Tourisme à partir de 18h, juste devant Radio Val, pour vous accueillir. Chloé, que nous aurons au micro dans quelques minutes, vous propose aujourd'hui une initiation au pickleball. Qu'est-ce que c'est que le pickleball? Eh bien, on en parle avec Chloé dans quelques minutes. À 14h30, Chloé vous proposera également une course d'orientation. Le départ aura lieu au Parc des Sports du Centre. C'est gratuit, bien sûr. À 16h, les enfants vont se mettre en selle avec Gaston au village, au vélo village, juste en face du Centre Aquasportif. Là aussi, bien sûr, c'est gratuit. Et puis, vous avez fait des petits achats toute la semaine chez nos chers commerçants. Ils vous ont remis un petit ticket de tombola que vous avez mis dans l'urne, juste devant Radio Val, dans l'Office du Tourisme. Eh bien, ce soir, à 18h, grand tirage de cette tombola des commerçants. Tirage à l'américaine, attention, hein, il faut être présent. On tire le numéro, si vous n'êtes pas là, on en pioche un autre. Rendez-vous donc à 18h pour cette grande tombola devant l'Office du Tourisme. Et puis notez que l'Office du Tourisme, justement, est ouvert sans interruption de 8h30 à 19h30, avec aujourd'hui Nicolas et Michel pour votre accueil. Le Centre Aquasportif est ouvert de 10h à 21h, avec ses bassins, ses murs d'escalade, tout pour vous relaxer, tout pour vous tonifier. Juste à côté, il y a la Maison de Val, dans lequel vous retrouvez le cinéma Le Splendide, qui vous propose à 18h Vaiana et à 21h la Bataille de Gaulle. C'est la partie 1, l'âge de fer. Dans cette même Maison de Val, la médiathèque est ouverte cet après-midi de 14h à 18h. On peut pêcher à Val d'Isère, tout là-haut sur la montagne. Du côté du lac de Louillette, on est à 2500 mètres d'altitude. Et la pêche au lac de Louillette est ouverte de 6h30 à 18h. Vous pouvez y accéder en voiture, mais le mieux est de prendre le télécabine de Solez. Il est gratuit pour les piétons et réservé aux piétons. Et il vous conduit tout en haut de la montagne, l'Acrobranche, située en lisière de forêt juste au-dessus de l'amphithéâtre de Verdure. Vous accueille de 10h à 19h. Nous avons deux vies à ferrata à Val d'Isère, mais attention, celle du Roc de Tauvière, c'est-à-dire celle située à gauche en bas de la Daille quand vous descendez, est fermée la semaine. Elle est ouverte que les jours fériés et les week-ends, en raison de travaux pour sécuriser la falaise, ce qui a comme conséquence, bien sûr, de fermer également le chemin piéton du bois de l'Allais. En revanche, la Via Ferrata en face des plates de la Daille, elle bien ouverte, partez équipée, casque, longe, baudrier et bien sûr gourde. Dans 30 minutes, nous aurons des nouvelles de notre bike-park avec Maxime Higel, le responsable, avec toute son équipe, qui nous donneront des nouvelles, bien sûr, de tout ce parcours tout à l'heure. Et puis, notez également et bien que le restaurant La Corniche ouvre demain, tous les jours, 7 sur 7 jusqu'au 25 août. Voilà un beau programme d'animation pour aujourd'hui. Et d'ailleurs, on en reparle avec Chloé dans quelques minutes, dès que Benjamin Biolay nous aura rendu l'amour.

0: 9h16, il est l'heure, comme chaque matin, de retrouver Chloé. Bonjour Chloé.
1: Bonjour Fred.
0: Ça va être une belle journée aujourd'hui, hein. Presque oui. De la canicule à Val d'Isère. Hein.
1: Presque, mais suffisamment agréable quand même.
0: Voilà, c'est-à-dire que nous, quand on a 25, eh bien, c'est la canicule. Mais ça ne nous empêche pas de faire du sport. Et aujourd'hui, tu vas nous faire découvrir un sport qui n'est pas tout à fait une nouveauté, puisque ça fait un tout petit moment qu'on découvre ça. Mais ça s'appelle le pickleball. Qu'est-ce que c'est que le pickleball?
1: Tout à fait, pickleball. Alors déjà, ça se joue sur la vallée du Mancher. Ça se joue à peu près sur un demi-terrain de tennis.
0: Qui est bleu.
1: Tout à fait, avec un filet et avec des zones un petit peu comme au badminton.
0: Mais c'est pas du tennis. C'est pas du ping-pong.
1: Non, c'est un mélange de tout ça.
0: Même les raquettes, elles sont différentes.
1: On retrouve le principe du service croisé. Ça se joue en simple, en double. Comme le terrain est plus petit, c'est un petit peu moins physique.
0: C'est plus facile que le tennis.
1: C'est plus facile à prendre
0: technique.
1: En main. Et c'est adapté aux familles.
0: Enfin, je dis ça, je dis rien, je connais pas. Mais on peut découvrir ça avec toi aujourd'hui, gratuitement. C'est dans
1: Exactement.
0: 45 minutes. Hein. Il est temps de sauter sur un vélo ou de mettre ses chaussures et direction la vallée du Mancher. Et là, on peut pas te rater, hein. Le terrain est bleu
1: et je serai juste à côté.
0: C'est gratuit, c'est à partir de 10h, donc on n'hésite pas. Et puis ensuite, on va quelque part un petit peu découvrir Val d'Isère, mais d'une façon un petit peu plus particulière, puisque ça sera une course d'orientation que tu nous proposes.
1: Oui, cette fois-ci, on se retrouve sur le parc des sports du centre. On se retrouve au pied du télésiège village pour découvrir ou redécouvrir la course d'orientation, la lecture de cartes et la recherche de balises.
0: Et bien sûr, des petits cadeaux.
1: Un petit diplôme pour finir en tout cas.
0: D'accord. Eh bien tout ça c'est gratuit. On te retrouve à 10h dans la vallée du Mancher, à 14h au parc des sports Chaldiébol et demain matin évidemment à notre micro. Merci beaucoup Chloé, bonne journée et on n'oublie pas la bouteille d'eau,
1: Exactement.
0: Les lunettes de soleil et la crème solaire. Aujourd'hui c'est hyper important.
1: Et la casquette.
0: Et la casquette.
1: Ou le chapeau.
0: Super, à demain.
1: À demain.

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2: Et il est l'heure de basculer de l'autre côté de nos montagnes. On passe Tauvières et là-bas, au centre de Tignes, il y a Ertignes. Et aujourd'hui, c'est Olivier. Salut Olivier.
3: Et salut. Good morning. Hein. Je m'adapte au jingle que je viens d'entendre. 96.1.
2: Ah oui, chez nous. On parle aussi anglais à Radio Val, effectivement. Hein. On est une station internationale. Et bah, tout va super bien avec cette journée qu'on pourrait qualifier de caniculaire. On attend quand même un super petit 25 degrés chez nous. Et comme je le disais sur Ertignes il y a un instant, si vous nous écoutez depuis la vallée, eh bien, venez prendre un bol d'air parce que chez nous, c'est vraiment agréable. Et en plus, en haut du domaine, on est presque plutôt à 12-13 degrés là, à l'heure où je vous parle. Hein. Alors, on a un bike park en commun, 230 km de piste entre nous deux, ou en tout cas dans nos deux belles stations. Qu'est-ce que tu nous proposes aujourd'hui comme programme pour venir te voir sur Tignes? Donne-nous envie.
3: Ah bah, le télésiège de Borsa, hein. De toute façon, c'est le seul point d'accès depuis Val d'Isère.
2: Et après, Borsa attaque.
3: Vous allez être au frais, hein, du côté du télésiège de Borsa. Puis vous pouvez basculer sur Tignes via le col de Fraisse avec de très beaux flow trails qui vous attendent là-bas. Niveau bleu requis, hein, pour venir nous voir du côté de Val si vous venez sur votre petit vélo.
2: Bleu, c'est facile.
3: Avec, la Tarentaise Airlines, qui est une piste bleue qui vous offre une très belle vue sur un point d'entrée, notre glacier de la Grande Motte, et puis ensuite le Mont Blanc.
2: Ah oui, un autre glacier, petit glacier, plage, oui, qu'on voit loin là-bas.
3: Ouais, ça vaut le détour. On vous invite formellement à faire. Et puis, pour rebasculer, vous empruntez le télésiège des Tuffes, hein, pour arriver au sommet de Tauvières, ou le télésiège de Fraisse pour multiplier la boucle et puis tout simplement accumuler ces pistes plaisir, hein, qui sont très, très bien taillées par les bike patrol de la station. Hein. C'est vrai que la particularité de Tignes, c'est vraiment ces flow trails très roulants, pas forcément très techniques, mais surtout très, très fluides au guidon. Donc, si vous avez le niveau requis, vous n'hésitez pas à faire un petit tour chez nous, et vous avez encore un petit peu de temps, hein, dans le cours de cette semaine et même du week-end. Je ne sais pas comment vous avez aménagé votre séjour du côté de Val d'Isère, mais vous avez le temps de progresser pour venir découvrir tout ça et pourquoi pas faire un petit tour dans la station de Tignes, hein, rouler un petit peu au bord de notre lac qui est bien fréquenté.
2: Et bien,
3: il y a pas mal de monde, on sent qu'ils sont nombreux à être venus prendre le frais sur la station de Tignes et celle de Val d'Isère en cette période de canicule, hein, tu le disais en début de speak. C'est vrai qu'on est mieux là qu'en bas,
2: hein,
3: on est mieux là que la bouche pleine de guêpes, comme dirait l'autre.
2: Absolument, tout va bien chez nous. Et ben, merci beaucoup Olivier, on se retrouve sur le domaine et puis on se retrouve demain évidemment sur nos deux belles radios.
3: Avec plaisir, salut Fred.
2: Ciao, à demain.

0: Il est 9h30, un point sur la planète sport avec Louis Crépeau. Bonjour Louis.
1: Bonjour, bonjour à tous. Les Bleus lancent les quarts de finale de la Coupe du Monde. Une première journée de haute montagne sur le Tour de France et puis les choses sérieuses à Wimbledon. L'actu sport est chargé ce matin. Comme un air de déjà-vu, l'équipe de France de football est opposée au Maroc ce soir en quart de finale de la Coupe du Monde. Des retrouvailles 4 ans après la victoire 2-0 des Bleus en demi-finale du Mondial au Qatar. Renforcée depuis par la CAN et par un nouveau parcours sans faute, les Marocains espèrent donc tenir leur revanche ce soir. Pour Abdel Benta, journaliste à SoFoot, écoutez.
2: Ce qui va faire la différence, côté marocain, ce sera cette envie, entre guillemets, de revanche vis-à-vis de 2022. Il y a beaucoup de joueurs marocains qui sont aussi d'origine française, donc qui connaissent également plusieurs joueurs bleus qui sont en phase 2. Donc voilà, il y aura ce petit duel, cette envie de surpasser pour battre l'équipe de France. Ce ne sera pas le même match que face au Paraguay, comme on l'a tous vu. Face au Maroc, il y aura plus d'espace, puisque le Maroc est une équipe qui aime et qui sait jouer au football. Donc il y aura cette volonté d'aller de l'avant. Donc c'est pour ça que je dis que ce sera un beau match en quart de finale face à la France.
1: Et France-Maroc, c'est à 22h à Boston. Côté composition d'équipe, Désiré Doué devrait retrouver une place de titulaire à gauche de l'attaque. Le Tour de France, le néerlandais Olaf Kooi de l'équipe française Décathlon CMA-CGM a remporté hier la 5e étape à Pau. Première arrivée au sprint, c'est dans cette édition 2026. Pas de changement au général. Le Norvégien Thorstein Train reste en jaune. Et aujourd'hui, c'est la 6e étape, 186 km entre Pau et Gavarnie-Gèdre de la haute montagne au programme avec le premier col hors catégorie de cette édition 2026, le mythique Tourmalet. Le tennis, la fin des quarts de finale à Wimbledon. Hier, Arthur Ferry a validé son billet pour les demi-finales. Il défiera demain l'Allemand Alexander Zverev. Chez les femmes, ça passe pour Noskova et Kostiuk, deux joueuses face à face aujourd'hui en demi-finale, tout comme Karolina Mokova et Coco Gauff. Et puis en volley-ball, en préparation de sa dernière semaine de Ligue des Nations, l'équipe de France masculine a renversé la Belgique 3-2 hier soir à Tourcoing. Voilà pour l'essentiel de l'actu sport. Je vous souhaite une excellente journée.
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0: Une belle météo aujourd'hui sur Val d'Isère. Soleil de plomb et sévère sécheresse au programme avec un mercure qui grimpe encore un peu plus pour atteindre 38 degrés en vallée, 35 degrés jusqu'à Bourg-Saint-Maurice à 800 mètres d'altitude et chez nous, le thermomètre va même monter jusqu'à 25 degrés. C'est ce qu'on appelle ici une canicule, mais on est bien. En haute Tarentaise, notez quand même ce soir quelques gros cumulus en soirée. Côté italien de la frontière, a priori, sans débordement orageux côté français. Du côté du thermomètre, nous avons actuellement 17,8 degrés dans le centre de Val d'Isère et 13,7 degrés à 2500 mètres d'altitude, tout là-haut du côté de Solez, au bord du lac de Louillette. On repart en musique avec une petite musique que vous risquez d'avoir dans la tête toute la journée. Et ensuite, bien sûr, direction le Bailly Park pour retrouver Maxi Gel.

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1: Et nous n'avons pas réussi à joindre Maxime aujourd'hui. Il doit être avec toute son équipe sur notre beau domaine à travailler intensément parce qu'aujourd'hui, il va y avoir des ouvertures de pistes. Il va y avoir en effet la belle Varde qui devrait ouvrir. Piste noire, attention, mais c'est l'événement du jour, l'ouverture de cette piste. Je vous rappelle que nous avons 130 km de parcours sur Val d'Isère, plus de 220 si on compte nos voisins de Tignes. 5 disciplines, descente, cross-country, enduro, VTT et VTT AE, assistance électrique bien sûr. Nous avons même 19 itinéraires de descente, 8 pistes d'enduro, 9 pistes d'enduro dédiées au VTT AE et pour les plus endurants, 11 montées sont dédiées au cross-country et accessibles au VTT AE. Vous pouvez emprunter bien sûr le téléphérique de l'Olympique qui ouvre de 9h45 à 16h45 et puis ensuite vous pouvez bien sûr emprunter le télésiège de Borsa qui vous permet la liaison avec Tignes. Les horaires du télésiège de Borsa, c'est 10h15 16h25. Et puis voilà, vous allez pouvoir vous régaler sur notre beau parcours de Bike Park. Et puis n'oubliez pas, si vous avez un petit incident, eh bien vous composez le 112, vous vous rapprochez des balises les plus proches pour signaler votre positionnement et automatiquement vous recevrez les secours dont vous avez besoin. Et puis attention, vous n'êtes pas seul sur les pistes, hein. Il y a des troupeaux de brebis, de vaches. Les brebis sont gardées par les patous et les patous, il faut les laisser tranquilles, hein. Ayez une attitude tout à fait sobre. Ils veulent juste protéger leur territoire et leurs brebis. On repart en musique et dans quelques minutes, nous retrouvons Agathe pour les infos à Valine.

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5: Les infos Avaline, les infos du village, préparées et présentées par Agathe. Rebonjour Agathe.
6: Rebonjour Frédéric, voici les infos Avaline de ce jeudi 9 juillet. Pour les routes, des travaux de rénovation et d'amélioration du système de ventilation sont toujours en cours dans le tunnel du siècle situé sur la RN 90. Les travaux se dérouleront de nuit de 22h à 5h du matin jusqu'à demain inclus. Ils entraîneront la fermeture du tunnel du siècle dans les deux sens de circulation. Une déviation sera mise en place uniquement pour les véhicules légers par les RD 220 et RD 88 Notre-Dame-du-Pré. En raison de la géométrie de l'itinéraire, les véhicules de plus de 3,5 tonnes ou de plus de 5 mètres de longueur ne pourront pas l'emprunter. Des travaux de stabilisation de la RN 90 à la plaine tarentaise ont toujours lieu jusqu'à demain. Il s'agit de travaux de réparation de l'affaissement de la chaussée de la RN 90 à proximité de la déchetterie du Pré-Valezan. De manière ponctuelle, la circulation pourra être interrompue pour une durée maximale de 10 minutes entre 9h et 11h30, puis entre 14h et 16h, afin de permettre aux engins et véhicules de chantier d'entrer et de sortir de la zone. Météo France a placé le département de la Savoie en vigilance orange canicule depuis mardi pour un épisode de canicule qui devrait durer au moins jusqu'au week-end prochain. La préfète Vanina Nicoli appelle à chacun de faire preuve de vigilance en adoptant les bons réflexes comme s'hydrater régulièrement, en évitant l'alcool et sans attendre la sensation de soif. Porter des vêtements amples et clairs, se rafraîchir le corps, au moins le visage et les avant-bras, plusieurs fois par jour, éviter de sortir aux heures les plus chaudes et privilégier les lieux rafraîchis dès que possible, maintenir son logement au frais en fermant fenêtres et volets durant la journée et en les ouvrant le soir et la nuit, et en cas de malaise ou trouble du comportement, appelez votre médecin traitant ou le 15. La communauté de communes de Haute-Tarentaise organise des permanences pour les inscriptions au transport scolaire aujourd'hui de 16h à 17h au service Enfance, Éducation et Jeunesse. Les inscriptions sont ouvertes aux élèves de la maternelle au lycée. Il faudra vous munir d'une photo d'identité pour réaliser les démarches. La prochaine permanence est fixée jeudi prochain. Les seniors du CCAS sont invités pour une séance de sophrologie et de gymnastique du cerveau avec Christine. Le rendez-vous est donné cet après-midi à 14h en bas du téléphérique de Solez. Le festival des Hautes Envolées a rencontré hier un grand succès à l'amphithéâtre de Verdure. Le matin, une quinzaine de personnes ont pu s'initier à un atelier de danse hip-hop pour apprendre quelques figures. L'après-midi, 250 personnes sont venues découvrir le spectacle « Ça déménage » de la compagnie Racine Carrée, mêlant danse, acrobatie et prouesses artistiques sous les yeux émerveillés des petits et grands. Dans l'agenda du jour, retrouvez au cinéma Le Splendide à 18h, Vaiana, suivi à 21h, La Bataille de Gaulle, partie 1, L'Âge de Fer. Vivaldi s'est ouvert de 15h à 18h, la médiathèque est ouverte de 14h à 18h, pour la mairie elle est ouverte de 9h à midi de 14h à 17h, la centrale de réservation est ouverte de 9h à 19h, la poste est ouverte de 9h à midi, l'office de tourisme est ouvert de 8h30 à 19h30, le centre aquasportif est ouvert de 10h à 21h, l'acrobranche vous accueille de 10h à 19h et enfin la pêche au lac de Louillette est ouverte de 6h30 à 18h. C'est la fin des infos Avaline, retrouvez dans quelques instants.

0: Dans Frédéric. Belle journée à tous et à demain.
1: Et c'est avec Queen et Radio Gaga que nous allons rejoindre 10h. Nous retrouverons Clémence Lobary, bien sûr, pour faire un point sur l'actu nationale et internationale. Nous referons un point sur la météo. Et puis je vous rappelle qu'aujourd'hui, il y a la présence d'un maréchal ferrant du côté du centre équestre de Val d'Isère. Le centre équestre est situé dans la vallée du Manchet. Vous pouvez y accéder à pied, en vélo, ou pourquoi pas tout simplement en prenant le train jaune qui vous conduit directement dans notre écrin de nature. Maréchal ferrant, c'est une fois par an, hein, c'est toute la journée, donc n'hésitez pas à aller faire un petit tour du côté de la vallée du Manchet.

0: Il est 10h, un point sur l'actu nationale et internationale avec Clémence Lobary. Bonjour Clémence.
1: Bonjour à tous. Il fait déjà très chaud ce matin. 72 départements sont en alerte orange. À part la Corse, tout le territoire est soit en vigilance orange, soit en vigilance jaune. Et à 8h ce matin, Météo France a déjà enregistré 32 degrés à 7, près de 31 à Perpignan. Une canicule qui devrait probablement se prolonger jusqu'au week-end prochain, inclus selon l'Institut météorologique. Et face au risque d'incendie provoqué par les fortes chaleurs, de plus en plus de collectivités annulent les feux d'artifice prévus pour le 14 juillet. C'est notamment le cas en Essonne. Le préfet a interdit tout tir d'engin pyrotechnique jusqu'au 15 juillet. On rappelle que 5 départements du pourtour méditerranéen sont en alerte feu de forêt maximale. 54 sont en risque élevé. Le PS va tenter de déterminer sa stratégie pour 2027. Les militants socialistes sont appelés aujourd'hui à s'exprimer sur les modalités d'une primaire à gauche. Le Parti socialiste privilégie l'option en deux étapes. D'abord la désignation d'un candidat à la rentrée, puis une primaire avec les candidats de la gauche élargie, hors la France insoumise. Les vacances sont à peine débutées, mais Édouard Geffray prépare déjà la prochaine rentrée scolaire. Le ministre de l'Éducation nationale a assuré ce matin qu'il y aura assez de professeurs en septembre prochain. Selon lui, 24 000 personnes ont été admises au concours enseignant contre 16 000 l'an dernier, notamment grâce à la réforme du concours avancé à la fin de la licence contre un bac plus 5 auparavant. 14 personnes sont mortes dans les frappes américaines contre l'Iran ces deux derniers jours. Le bilan est communiqué par le ministère iranien de la Santé. Les hostilités ont repris cette semaine entre les deux pays. Les États-Unis annoncent avoir frappé 90 cibles militaires en Iran. Les gardiens de la Révolution, eux, ont visé cette nuit des bases aériennes américaines au Koweït et à Bahreïn. Le Tour de France continue aujourd'hui, c'est la 6e étape, 186 km entre Pau et Gavarnie-Gèdre dans les Hautes-Pyrénées. Au programme notamment le mythique Tourmalet, une étape où est également attendu Emmanuel Macron. Le Norvégien Thorsten Train conserve le maillot jaune de leader. Et puis la Coupe du Monde de football, l'équipe de France affronte le Maroc ce soir en quart à 22h. Excellente matinée à tous.
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0: Avec encore un beau soleil de plomb aujourd'hui sur nos montagnes, une sévère sécheresse au programme pour la vallée. Le mercure grimpe très très haut, 37-38 degrés en plaine, jusqu'à 35 du côté de Bourg-Saint-Maurice, on est quand même déjà en altitude. Et chez nous, autour de 2000 mètres, eh bien, le thermomètre montera jusqu'à 25 degrés. Ce soir, en Haute-Tarentaise, quelques gros cumulus seront présents côté italien de la frontière. A priori, sans débordement orageux côté français. Et ce soir, la nuit sera étoilée. Du côté des températures, nous avons actuellement 18,8 degrés du côté du parc des sports au centre de la station, le parc Charles Guibolle. Et nous avons une température de 13,6 degrés à 2500 mètres d'altitude, tout là-haut sur la montagne du côté de Solèze ou au bord du lac de Louillette. Et bien voilà, c'est la fin de cette matinale que j'étais ravi de partager avec vous. On vous retrouve dans l'après-midi avec David pour les animations de demain. Il y aura bien sûr les coups de cœur de la médiathèque, qu'il y aura la chronique nature et puis bien sûr votre météo. Je vous retrouve pour la matinale demain matin à partir de 7h30. Passez une excellente journée. N'oubliez pas la crème solaire, les lunettes et la gourde, la casquette. Et on se retrouve demain matin pour le petit déjeuner. Ciao, à demain.

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1: Bonjour à tous, il va encore faire très chaud aujourd'hui. 72 départements restent placés en vigilance orange, seule la Corse reste en vert, tous les autres départements français étant désormais en alerte jaune. Une canicule qui devrait probablement se prolonger jusqu'au week-end prochain inclus. Des températures qui favorisent le risque de feux de forêt, 5 départements du pourtour méditerranéen sont en alerte maximale, 54 sont en risque élevé. Et dans le Cher, le feu de forêt est désormais fixé. Les flammes se sont propagées jusqu'à un site industriel d'armement classé Céveso. Selon la préfecture, il n'y a plus de danger. Et dans ce contexte, la France n'est pas prête pour les conséquences du changement climatique. C'est l'alerte du Haut Conseil pour le climat qui publie aujourd'hui son 8e rapport annuel. Le document analyse chaque année les politiques du gouvernement en matière d'adaptation et il pointe du doigt des mesures insuffisantes. Le procureur général près de la Cour de cassation fera tout pour que le pourvoi en cassation de Marine Le Pen soit traité avant le scrutin présidentiel. Il s'est exprimé ce matin. On le rappelle, ce pourvoi a été déposé par la chef de file des députés RN après sa condamnation en appel dans l'affaire des assistants d'eurodéputés. Le cercueil de l'ayatollah Khamenei est arrivé à Machad, où le guide suprême iranien doit être inhumé dans la journée. À la fin de 6 jours de cérémonie, dans un contexte de retour des hostilités entre Washington et Téhéran dans le détroit d'Ormuz, l'Iran qui dénonce aujourd'hui un crime de guerre flagrant. Comme un air de déjà-vu, ce soir, l'équipe de France de football affronte le Maroc en quart de finale de la Coupe du Monde. En 2022, les deux pays se sont déjà affrontés en demi-finale du Mondial. Le coup d'envoi de ce quart France-Maroc, c'est à 22h depuis le stade de Boston. Un match qui sera bien évidemment suivi à travers tout le pays ce soir. Partout, on espère faire la fête hein, jusqu'à la fin de la Coupe du Monde. Et notamment à Paris, la mairie a pris quelques mesures exceptionnelles. Les terrasses des bars, cafés et restaurants pourront rester ouverts jusqu'à 2h du matin à partir de ces quarts de finale de ce soir. Excellente fin de matinée à tous.

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1: Bonjour à tous. Encore une journée de chaleur sur la France. 72 départements sont en vigilance orange canicule. Seuls le nord et le nord-est sont épargnés. Des températures très élevées sont attendues dans l'après-midi, entre 35 et 39 degrés, voire jusqu'à 41 dans le sud du pays. Selon Météo France, demain les températures seront en hausse sur une grande partie du territoire. Avec cette chaleur, les consignes des ministres de la Santé et de l'Autonomie. Ils appellent les hôpitaux et les EHPAD à renforcer les mesures de protection. Les ministres appellent les directeurs à équiper les postes de soins et les salles de repos en climatiseurs mobiles, rafraîchisseurs d'air et ventilateurs grâce aux 100 millions d'euros de crédits d'urgence débloqués. La situation s'améliore sur le front de l'incendie dans les Pyrénées-Orientales. Il n'est pas fixé, mais le feu ne progresse plus. 4 900 hectares ont brûlé. Les habitants de 9 communes évacuées le week-end dernier vont pouvoir retrouver leur domicile en fin d'après-midi, indique le préfet. 6 communes restent interdites d'accès en raison de la persistance des points chauds et de zones actives. 450 pompiers sont toujours sur le terrain. À l'étranger, les frappes américaines repartent de plus belle en Iran. Au moins 14 morts et 78 blessés ces deux derniers jours, selon le ministère iranien de la Santé. L'armée américaine annonce avoir atteint 90 cibles militaires en Iran lors de sa dernière série de frappes, parmi lesquelles des systèmes de défense anti-aérienne. Les gardiens de la Révolution accusent les États-Unis de vouloir faire de l'ombre aux funérailles de l'ancien guide suprême Ali Khamenei. La mort de Bonnie Tyler, la chanteuse britannique qui vient de nous quitter à l'âge de 75 ans, elle avait connu un immense succès dans les années 80. Bonnie Tyler était hospitalisée au Portugal depuis le mois de mai, placée en coma artificiel à la suite d'une intervention chirurgicale. Et puis en foot, l'équipe de France joue ce soir son quart de finale de Coupe du Monde contre le Maroc. La revanche de la demi-finale de 2022 remportée par les Français. Aurélien Tchouaméni, encore touché physiquement, devrait commencer la rencontre sur le banc. Coup d'envoi de ce France-Maroc, 22h. Voilà pour l'essentiel de l'info. Excellent après-midi.

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1: Bonjour à tous, plus de 38 degrés à Perpignan à la mi-journée, 36 à Montpellier et 34 à Niort. Nouvelle journée de canicule sur la France, 72 départements sont en vigilance orange. Cet après-midi, le thermomètre pourrait dépasser les 40 degrés par endroit. Cet épisode de chaleur intense est le troisième en moins de deux mois. Plus de la moitié des 53 vagues de chaleur répertoriées depuis 1947 sont intervenues après 2010. Dans ce contexte, cet avertissement, la France n'est pas prête face aux conséquences dangereuses du changement climatique. C'est l'alerte du Haut Conseil pour le climat dans son rapport annuel qui recommande au gouvernement de changer d'échelle dans l'ampleur, la portée et la vitesse de la mise en œuvre des actions. Le Haut Conseil déplore des infrastructures et un aménagement du territoire qui ne sont plus adaptés. Sur le front des incendies, le feu qui menaçait le site Seveso dans le Cher est désormais fixé. Il n'y a plus de danger, assure la préfecture. Au total, 120 hectares ont brûlé. D'autres incendies continuent de progresser, notamment en Drôme-Ardèche. Selon le ministre de l'Intérieur, Laurent Nunez, hier, on a enregistré au total plus de 325 départs de feu sur l'ensemble du territoire. Un nouveau projet de loi contre l'antisémitisme et le racisme présenté ce matin en Conseil des ministres. Le texte prévoit notamment de faciliter les poursuites judiciaires, durcir les sanctions et étendre les moyens de lutte contre les contenus haineux en ligne. Objectif, adopter définitivement le texte avant la fin de l'année. Elle avait une voix rock reconnaissable entre mille. Bonnie Tyler est morte à l'âge de 75 ans. La chanteuse galloise était hospitalisée au Portugal. Son plus gros succès restera Total Eclipse of the Heart, sorti au début des années 80. Dans sa carrière, Bonnie Tyler a vendu plus de 100 millions de disques. Et puis le Tour de France, première journée en haute montagne. Pour la sixième étape, le peloton s'attaque aux Pyrénées. 186 km entre Pau et Gavarnie-Gèdre dans les Hautes-Pyrénées. La haute montagne au programme avec le premier col hors catégorie de cette édition. Le mythique Tourmalet. À noter qu'Emmanuel Macron est sur place. Voilà pour l'info, excellente journée.

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1: Bonjour à tous, c'est une conséquence de la canicule. Un réacteur de la centrale nucléaire de Golfech dans le Tarn-et-Garonne est arrêté. EDF explique cette décision par la montée importante de la température de la Garonne qui approche les 28 degrés. C'est cette eau qui est utilisée pour refroidir les réacteurs. La situation s'améliore sur le front de l'incendie dans les Pyrénées-Orientales. Il n'est pas fixé, mais le feu ne progresse plus. 4900 hectares ont brûlé. Les habitants de 9 communes évacuées le week-end dernier vont pouvoir retrouver leur domicile en fin d'après-midi, indique le préfet. Dans la Drôme, le feu ne progresse plus après avoir parcouru 3000 hectares. 450 personnes sont mobilisées pour lutter contre cet incendie, épaulées par 13 canadaires et un Dash. Des incendies attisés par les fortes chaleurs sur la France. 72 départements sont en vigilance orange canicule. Seul le nord et le nord-est sont épargnés. Selon Météo France, demain, les températures seront en hausse sur une grande partie du territoire. La canicule devrait persister au moins jusqu'à mardi, avant une possible baisse progressive des températures depuis l'ouest. Les frappes américaines repartent de plus belle en Iran. Au moins 14 morts et 78 blessés ces deux derniers jours, selon le ministère iranien de la Santé. L'armée américaine annonce avoir atteint 90 cibles militaires en Iran lors de sa dernière série de frappes, parmi lesquelles des systèmes de défense antiaérienne. Les gardiens de la Révolution accusent les États-Unis de vouloir faire de l'ombre aux funérailles de l'ancien guide suprême Ali Khamenei. Et puis en foot, l'équipe de France joue ce soir son quart de finale de Coupe du Monde contre le Maroc. La revanche de la demi-finale de 2022 remportée par les Français. Aurélien Tchouaméni, encore touché physiquement, devrait commencer la rencontre sur le banc. Coup d'envoi de ce France-Maroc 22h avec un important dispositif de sécurité déployé par le ministère de l'Intérieur pour éviter tout débordement. 20 000 policiers et gendarmes sur le territoire, dont environ 8 000 à Paris, où les terrasses resteront ouvertes jusqu'à 2h du matin. Voilà pour l'info, passez une excellente après-midi.

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1: Bonjour à tous. Alors que 72 départements sont encore en vigilance orange canicule, cet avertissement, la France n'est pas prête face aux conséquences dangereuses du changement climatique. C'est l'alerte du Haut Conseil pour le climat dans son rapport annuel qui recommande au gouvernement de changer d'échelle dans l'ampleur, la portée et la vitesse de la mise en œuvre des actions. Le Haut Conseil déplore des infrastructures et un aménagement du territoire qui ne sont plus adaptés. Avec cette chaleur, les consignes des ministres de la Santé et de l'Autonomie, ils appellent les hôpitaux et les EHPAD à renforcer les mesures de protection. Les ministres demandent aux directeurs d'équiper les postes de soins et les salles de repos en climatiseurs mobiles, rafraîchisseurs d'air et ventilateurs grâce aux 100 millions d'euros de crédits d'urgence débloqués. La loi de Gérald Darmanin sur la justice criminelle définitivement adoptée après un ultime vote du Sénat. Un texte nettement réduit après le retrait de sa mesure décriée de plaider coupable. Parmi les mesures adoptées, un dispositif d'urgence permettant de prolonger certaines détentions provisoires et le recours à la généalogie génétique. La possibilité de consulter des bases de données de sociétés privées proposant des tests génétiques. Un nouveau projet de loi contre l'antisémitisme et le racisme présenté ce matin au Conseil des ministres. Le texte prévoit notamment de faciliter les poursuites judiciaires, durcir les sanctions et étendre les moyens de lutte contre les contenus haineux en ligne. Objectif, faire adopter définitivement le texte avant la fin de l'année. Après ceux du bac un peu plus tôt dans la semaine, place au résultat du brevet. Après les premières notes hier, la suite aujourd'hui, notamment pour les académies de Toulouse, Nantes, Limoges ou encore de Normandie. Pour les autres, il faudra encore patienter jusqu'à demain. Et puis elle avait une voix rock reconnaissable entre mille. Bonnie Tyler est morte à l'âge de 75 ans. La chanteuse galloise était hospitalisée au Portugal depuis quelques semaines. Son plus gros succès restera Total Eclipse of the Heart, sorti au début des années 80. Dans sa carrière, Bonnie Tyler a vendu plus de 100 millions de disques. Voilà pour l'essentiel de l'info. Excellente journée.

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1: Bonjour à tous, Sébastien Lecornu présidera demain matin une nouvelle cellule interministérielle de crise sur la canicule. Alors que 72 départements sont toujours en vigilance orange, aujourd'hui, seul le nord et le nord-est sont épargnés. On a enregistré en début d'après-midi plus de 41 degrés dans l'Aude, à Fitou. Selon Météo France, demain les températures seront en hausse sur une grande partie du territoire. La canicule devrait persister au moins jusqu'à mardi, avant une possible baisse progressive des températures depuis l'ouest. C'est une conséquence de la canicule. Un réacteur de la centrale nucléaire de Golfech dans le Tarn-et-Garonne est arrêté. EDF explique cette décision par la montée importante de la température de la Garonne qui approche les 28 degrés. C'est cette eau qui est utilisée pour refroidir les réacteurs. La chaleur et ses conséquences sur les travailleurs. Le ministère du Travail invite les partenaires sociaux à se réunir à la rentrée pour réfléchir à de nouvelles mesures pour adapter la vie professionnelle à la canicule. De son côté, la secrétaire générale de la CGT, Sophie Binet, souhaite établir des seuils de température. Quelle stratégie pour le PS en vue de la présidentielle? Les militants sont appelés à déterminer le périmètre de la future primaire à l'occasion d'un vote. Ce soir, deux propositions. La première, portée par le premier secrétaire Olivier Faure, propose que le vote soit ouvert aux sympathisants des socialistes pour que le corps électoral soit le plus large possible. Autre proposition, limiter le vote aux militants du PS et de ses mouvements associés. 20 000 policiers et gendarmes dans toute la France, dont environ 8 000 à Paris. Le dispositif de sécurité déployé ce soir en marge du match France-Maroc, quart de finale de la Coupe du Monde. À Paris, la circulation sera fermée à tous les véhicules sur la place de l'Étoile et ses abords. Coup d'envoi de la rencontre, 22h. Et puis le Tour de France, première journée en haute montagne. Pour la 6e étape, le peloton s'attaque aux Pyrénées. 186 km entre Pau et Gavarnie-Gèdre dans les Hautes-Pyrénées. Avec le premier col hors catégorie de cette édition, le mythique Tourmalet. Voilà pour l'info, excellente journée.

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1: Bonsoir à tous. Les températures vont encore monter d'un cran. Demain midi, 9 départements basculeront en vigilance rouge canicule. C'est l'Ouest qui sera concerné, du Morbihan à la Vienne en passant par la Sarthe. 76 départements seront en orange. Seul le nord de la France et le sud-est resteront en jaune. Le Premier ministre Sébastien Lecornu présidera demain une cellule interministérielle de crise sur la canicule. Dans ce contexte, cet avertissement, la France n'est pas prête face aux conséquences dangereuses du changement climatique. C'est l'alerte du Haut Conseil pour le climat dans son rapport annuel qui recommande au gouvernement de changer d'échelle dans l'ampleur, la portée et la vitesse de la mise en œuvre des actions. Le Haut Conseil déplore des infrastructures et un aménagement du territoire qui ne sont plus adaptés. La loi de Gérald Darmanin sur la justice criminelle définitivement adoptée après un ultime vote du Sénat. Un texte nettement réduit après le retrait de la mesure décriée de plaider coupable. Parmi les mesures adoptées, un dispositif d'urgence permettant de prolonger certaines détentions provisoires et le recours à la généalogie génétique, la possibilité de consulter des bases de données de sociétés privées proposant des tests génétiques. Un dispositif de sécurité renforcé mis en place ces prochains jours aux Antilles, autour du domicile de la sénatrice de Saint-Martin, Annick Petrus. Annonce de la préfecture après ce vol avec violence commis chez elle. L'élu LR de 65 ans a été séquestré, ligoté et bâillonné sous la menace d'une arme par plusieurs individus cagoulés. Elle n'a pas été physiquement blessée. L'enquête se poursuit. Et puis en foot, l'équipe de France joue ce soir son quart de finale de Coupe du Monde contre le Maroc. La revanche de la demi-finale de 2022 remportée par les Français. Coup d'envoi 22h avec un important dispositif de sécurité déployé par le ministère de l'Intérieur pour éviter tout débordement. 20 000 policiers et gendarmes sur le territoire, dont environ 8 000 à Paris, où les terrasses resteront ouvertes jusqu'à 2h du matin. Voilà pour l'info, excellente fin d'après-midi.
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3: Bonnes vacances avec Radio Val d'Isère. Voici la météo pour cette nuit et pour demain. C'est une nuit étoilée. Pour demain, vendredi, dans un contexte toujours caniculaire, un léger risque d'averse se dessine dès le début d'après-midi en Maurienne, surtout vers la frontière avec l'Italie. Surtout en soirée et la nuit suivante, quelques orages pourront déborder sur l'ensemble des massifs. Un bon arrosage sera quand même très localisé sous l'orage. Enfin, pour terminer, j'aimerais parler des vents calmes et tendances du sud qui viennent en altitude avec des rafales sous l'orage, avec des fortes brises surtout en vallée pour l'après-midi. Enfin, pour terminer, si vous êtes fan de cinéma, je vous invite au Splendide à 21h voir le second film, La Bataille de Gaulle, partie 1. Et puis n'oubliez pas que le centre aquasportif reste ouvert jusqu'à 21h. Retrouvez Frédéric demain pour la matinale à partir de 7h30. C'était Tristan Mangard. Très bonne soirée sur Radio Val d'Isère.

0: Bonsoir David.
1: Bonsoir Fred.
0: Chaque soir, nous évoquons les animations du lendemain. Il y en a une pour laquelle il faut courir s'inscrire dès ce soir. C'est la balade au Pont Saint-Charles.
1: Avec un accompagnateur montagne, il s'appelle William. Il va vous guider dans tous les coins et recoins de la station, des petits dénivelés au programme. Ça, c'est pour demain avec la balade au Pont Saint-Charles. Mais pour l'instant, c'est le temps de vous inscrire et puis pourquoi pas de vous renseigner auprès de William qui vous attend à l'office du tourisme.
0: Et puis, nous sommes à la montagne, mais il y a également un petit côté plage avec le beach volley.
1: Le beach volley que vous allez pouvoir redécouvrir parce qu'il a été complètement remodelé juste pour vous. Ça va être le premier tournoi de beach volley. On vous attend au niveau des parcs des sports du centre sur le beach volley avec Chloé qui va organiser cette petite compétition ultra amicale. Si vous êtes seul, c'est pas grave, hein. Venez quand même. Nous, on a les balles et puis on a peut-être vos coéquipiers. Le tournoi de beach volley, c'est à 10h ce vendredi.
0: Les pieds dans le sable, la tête dans la montagne. Et puis, sur le papier, ça s'appelle du futsal. Mais c'est du foot en salle.
1: Exactement, du foot en salle, ça fait partie des tournois proposés au centre aquasportif et ça aura lieu à 14h.
0: Merci beaucoup David, on se retrouve demain pour un programme haut en intensité avec nos spécialités ici à Val d'Isère. À demain.
1: À demain.

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0: Il est l'heure de parler culture, mais pas que, puisqu'aujourd'hui nous allons également parler nature. Il s'agit des coups de cœur de la Maison de Val et j'ai le plaisir de recevoir Steve. Bonjour Steve.
1: Bonjour Fred.
0: On te connaît habitué de la nature et tu viens justement nous présenter des ouvrages sur la nature.
1: Et donc du coup, ce que je vous propose, c'est un choix de livres sur la thématique de la découverte de la faune et de la flore pour que vous puissiez vous balader en toute autonomie dans Val d'Isère et découvrir un petit peu ces richesses de la nature.
0: Avec le livre dans la main.
1: Ou le smartphone dans la poche, parce que vous allez voir qu'il y a également des applications bien, bien pratiques. Sans oublier que vous avez des accompagnateurs en montagne à Val d'Isère, que vous pouvez solliciter également si vous voulez vous faire accompagner dans la nature. Donc les ouvrages et les applications que je vais vous proposer vous permettront de reconnaître du coup les espèces et presque surtout, c'est ce qui m'intéresse le plus en règle générale, d'en connaître un petit peu plus sur les espèces de plantes ou d'animaux, connaître leur histoire, leur comportement, leurs adaptations. Et puis, ça intéresse beaucoup au niveau des plantes, hein, leurs usages alimentaires ou médicinaux par exemple. Donc voilà, on va présenter un peu quelques éléments là-dessus. Alors déjà, commencer par l'identification. C'est souvent ce qui intéresse le plus les gens dans un premier temps, c'est mettre un nom sur les choses. Alors pour cela, vous avez des guides d'identification, donc des livres, hein, notamment sur les plantes à la médiathèque. On vient d'acheter un livre qui est très bien fait, qui est assez simple, qui s'appelle « Les plantes de montagne par la couleur ». Donc c'est un ouvrage vraiment spécifiquement pour la montagne et dans lequel on l'utilise de manière assez intuitive et assez rapide. On a la couleur de la fleur sous nos yeux, on va à la bonne couleur et on va essayer de retrouver les fleurs qui correspondent. Donc c'est assez facile d'utilisation et c'est un format assez poche qui permet d'être transporté facilement dans le sac à dos. Pour les plus branchés, il existe par contre des applications smartphone gratuites, en plus très efficaces sur le marché maintenant. Je pense notamment à une application qui s'appelle PlantNet, qui a été développée par le réseau Tela Botanica, qui est un réseau international de botanistes francophones. Et que ce soit sur le terrain, quand vous vous baladez, ou bien une fois rentré chez vous, il vous suffit de quelques photos de la plante en question, des fleurs, les feuilles par exemple, et l'application va vous faire une proposition basée sur la concordance des critères botaniques comparée à son énorme base d'images. Alors le résultat est assez bluffant, moi qui fais quand même pas mal de botanique, j'ai réussi à mettre en défaut l'application assez rarement finalement, donc c'est plutôt efficace. Et en complément, ce qui est intéressant, c'est qu'il y a beaucoup de bénévoles botanistes qui vont confirmer ou non les résultats proposés par l'application dans un second temps. Donc comme ça, vous êtes sûr de l'observation que vous avez faite. Ça, c'est vrai plutôt pour la flore, et il existe une autre application gratuite également qui existe plutôt pour la faune, qui s'appelle iNaturalist et qui notamment validé par le Muséum d'Histoire Naturelle. Alors c'est une application également gratuite, capable de vous identifier à peu près n'importe quelle bestiole possible, imaginable, des oiseaux, des insectes, des araignées. La seule contrainte, c'est qu'il faut une photo correcte. Alors pour des oiseaux, c'est quelquefois un peu compliqué, mais pour des insectes, c'est assez facile. Et de la même manière, vous avez un logiciel qui va analyser vos photos et vous faire des propositions. Et derrière, il y a également un réseau de bénévoles qui peut confirmer ou non l'observation qui a été faite. Et notamment, moi je l'utilise beaucoup pour certains groupes d'insectes, et il y a certains grands spécialistes français dans leur domaine qui vont valider ou pas vos observations. Donc voilà un petit peu pour mettre un nom sur des espèces en utilisant des bouquins ou en utilisant des applications. Maintenant, si vous avez le nom, ce qui est peut-être le plus intéressant à creuser, c'est de connaître un petit peu plus de choses sur ces espèces, l'écologie, leur adaptation, les usages alimentaires, ce genre de choses. Et ça, à la médiathèque, on a deux collections de livres qui sont assez intéressantes à venir chercher. La première collection, ce sont des livres jaunes qui sont chez les éditeurs Glénat, qui sont édités par les Parcs Nationaux de France, donc c'est plutôt gage de qualité. Et là, je vous en conseille un, notamment pour la flore, qui s'appelle « À la découverte des fleurs des Alpes ». Donc c'est 350 fleurs différentes qui sont décrites. Vous avez une page par espèce. Toutes les espèces sont classées par milieu naturel. Les espèces de falaises, les espèces de milieux herbacés, les espèces de forêt par exemple. Donc vous cherchez dans les milieux et puis après vous essayez de retrouver la plante. Et après là-dedans vous allez avoir énormément d'informations très pédagogiques et des anecdotes assez originales. Moi souvent je me suis beaucoup inspiré de ces livres-là pour mes sorties parce qu'il y a souvent des informations qu'on ne trouve pas forcément ailleurs. Donc voilà, c'est un livre assez intéressant. Celui-là, c'est « À la découverte des fleurs des Alpes ». Et cette collection se décline sous d'autres thématiques également, sur les arbres, sur les insectes, sur la grande faune qu'on peut avoir également dans les montagnes. Des ouvrages que vous trouverez tous à la médiathèque. L'autre collection, c'est un format encore plus petit, un format poche, toujours chez Glénat comme éditeur, qui s'appelle Les Mosaïques Nature. Ce sont des livres vraiment tout petits, qui vont apporter des termes variés et qui permettent d'être mis dans la poche selon les thématiques qu'on veut aborder. Alors notamment, il y en a deux qui peuvent vraiment vous intéresser, je pense. C'est l'une qui est consacrée aux plantes médicinales de montagne. Donc, vous avez les principales espèces de montagne qu'on peut rencontrer, dans lesquelles on peut avoir des usages pour se soigner. L'arnica, par exemple, vous aurez des détails sur à quoi elle ressemble, comment on l'utilise, comment on la ramasse, comment il faut la travailler pour pouvoir l'exploiter. Donc il y en a une sur les plantes médicinales et il y en a une autre sur les fleurs sauvages comestibles également, parce qu'il y a plein de choses qu'on peut manger. On pense aux salades, on pense aux petits fruits, il y a plein de choses. Et donc du coup, ça vous propose de les reconnaître et d'essayer des recettes. Donc voilà, deux ouvrages un petit peu pour aller un petit peu plus loin au-delà de la reconnaissance et d'essayer d'utiliser l'environnement qui nous entoure pour mieux le connaître et pour essayer d'en profiter également. Voilà pour les livres que je propose pour essayer de découvrir par soi-même, cette fois-ci, les richesses de la nature autour de Val d'Isère.
0: Eh bien, merci beaucoup, Steve. On peut emprunter, bien sûr, ces ouvrages à la médiathèque située dans la maison de Val. Et comme tu es le grand spécialiste nature, je rappelle également qu'en allant sur le site de radiovaldisère.com dans les podcasts Chronique Nature, tu nous fais partager toutes tes connaissances sur la faune et la flore. Merci beaucoup. Bon été, joyeux, bon événement et à très vite à notre micro.
1: Merci, Freddy. À bientôt.

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1: Bonsoir à tous, l'adversité monte d'un cran pour les Bleus. Ce soir, l'équipe de France de football affronte le Maroc en quart de finale de la Coupe du Monde. En 2022, les deux pays s'étaient déjà affrontés en demi-finale du Mondial. Les tricolores s'étaient imposés 2-0. Renforcés par la finale de la CAN il y a quelques mois et leur début de Coupe du Monde prometteur, cette fois les Marocains espèrent tenir leur revanche, comme l'explique le journaliste de SoFoot, Adel Bentar.
2: Ce qui va faire la différence, côté marocain, ce sera cette envie, entre guillemets, de revanche vis-à-vis de 2022. Il y a beaucoup de joueurs marocains qui sont aussi d'origine française, donc qui connaissent également plusieurs joueurs bleus qui sont en phase 2. Donc voilà, il y aura ce petit duel, cette envie de surpasser pour battre l'équipe de France. Ce ne sera pas le même match que face au Paraguay, comme on l'a tous vu. C'est un match très fermé face à des adversaires un peu truqueurs, parfois même violents. Là, face au Maroc, il y aura plus d'espace, puisque le Maroc est une équipe qui aime et qui sait jouer au football. Donc il y aura cette volonté d'aller de l'avant. Donc c'est pour ça que je dis que ce sera un beau match en quart de finale face à la France.
1: Le coup d'envoi de ce quart de finale France-Maroc, c'est à 22h à Boston, avec un important dispositif de sécurité déployé en France par le ministère de l'Intérieur pour éviter tout débordement. 20 000 policiers et gendarmes sur le territoire, dont environ 8 000 à Paris, où les terrasses resteront ouvertes jusqu'à 2h du matin. Le Tour de France, Tadej Pogacar assomme la concurrence dans les Pyrénées. Le Slovène a remporté en solitaire la 6e étape et reprend le maillot jaune de leader du général. Sébastien Lecornu présidera demain matin une nouvelle cellule interministérielle de crise sur la canicule, alors que 72 départements sont toujours en vigilance orange aujourd'hui. On enregistre en début d'après-midi plus de 41 degrés dans l'Aude à Fitou. Demain midi, 9 départements basculeront en vigilance rouge. C'est l'Ouest qui sera concerné, du Morbihan à la Vienne en passant par la Sarthe. 76 départements seront en orange. Et puis elle avait une voix rock reconnaissable entre mille. Bonnie Tyler est morte à l'âge de 75 ans. La chanteuse galloise était hospitalisée au Portugal. Voilà pour l'info, excellente soirée.
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4: Bonnes vacances avec Radio Val d'Isère. Voici la météo pour cette nuit et pour demain. C'est une nuit étoilée. Pour demain, vendredi, dans un contexte toujours caniculaire, un léger risque d'averse se dessine dès le début d'après-midi en Maurienne, surtout vers la frontière avec l'Italie. Surtout en soirée et la nuit suivante, quelques orages pourront déborder sur l'ensemble des massifs. Un bon arrosage sera quand même très localisé sous l'orage. Enfin, pour terminer, j'aimerais parler des vents calmes et tendances du sud qui viennent en altitude avec des rafales sous l'orage, avec des fortes brises surtout en vallée pour l'après-midi. Enfin, pour terminer, si vous êtes fan de cinéma, je vous invite au Splendide à 21h voir le second film, La Bataille de Gaulle, partie 1. Et puis n'oubliez pas que le centre aquasportif reste ouvert jusqu'à 21h. Retrouvez Frédéric demain pour la matinale à partir de 7h30. C'était Tristan Mangard. Très bonne soirée sur Radio Val d'Isère.

0: Bonsoir David.
1: Bonsoir Fred.
0: Chaque soir, nous évoquons les animations du lendemain. Il y en a une pour laquelle il faut courir s'inscrire dès ce soir. C'est la balade au pont Saint-Charles.
1: Avec un accompagnateur montagne, il s'appelle William. Il va vous guider dans tous les coins et recoins de la station, des petits dénivelés au programme. Ça, c'est pour demain avec la balade au pont Saint-Charles. Mais pour l'instant, c'est le temps de vous inscrire et puis pourquoi pas de vous renseigner auprès de William qui vous attend à l'office du tourisme.
0: Et puis nous sommes à la montagne, mais il y a également un petit côté plage avec le beach volley.
1: Le beach volley que vous allez pouvoir redécouvrir parce qu'il a été complètement remodelé juste pour vous. Ça va être le premier tournoi de beach volley. On vous attend au niveau des parcs des sports du centre sur le beach volley avec Chloé qui va organiser cette petite compétition ultra amicale. Si vous êtes seul, c'est pas grave, hein. Venez quand même, nous on a les balles et puis on a peut-être vos coéquipiers. Le tournoi de beach volley, c'est à 10h ce vendredi.
0: Les pieds dans le sable, la tête dans la montagne. Et puis, sur le papier, ça s'appelle du futsal. Mais c'est du foot en salle.
1: Exactement, du foot en salle, ça fait partie des tournois proposés au centre aquasportif et ça aura lieu à 14h.
0: Merci beaucoup David, on se retrouve demain pour un programme haut en intensité avec nos spécialités ici à Val d'Isère. À demain.
1: À demain.

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1: Bonsoir à tous. Les Bleus dans le quart du mondial de foot. Pogacar assomme le Tour de France. Et la compo du 15 de France pour l'Australie, c'est l'actu sport du jour. C'est parti pour les quarts de finale du mondial et ce sont les Bleus qui lancent les hostilités. Une affiche, France-Maroc. Si les Français font office de favoris, le Maroc réalise un nouveau beau parcours après sa demi-finale de 2022 et une défaite justement face à l'équipe de France. Les tricolores peuvent cette année compter sur une attaque qui impressionne. Le sélectionneur tricolore Didier Deschamps souligne son efficacité, même si elle peut faire encore mieux.
2: On peut que aller plus loin, du 100%, ça serait l'idéal, mais évidemment qu'on a une très bonne efficacité, mais elle aurait pu être encore plus élevée. Et plus on avance, ça prend évidemment plus d'importance, même si dans le football, vous avez certains matchs où vous avoir 6 occasions et vous en mettez une ou deux, et puis vous en avez deux, vous pouvez en mettre les deux. Donc c'est ce rapport-là, occasion-efficacité, quoi. Donc de par la qualité des adversaires qui sont en face, plus elle est élevée, mieux c'est.
1: France-Maroc, coup d'envoi à 22h, rencontre qui se joue à Boston et un match qui devrait se jouer dans des conditions idéales. Concernant l'équipe, Désiré Doué devrait débuter sur le côté gauche de l'attaque à la place de Bradley Barcola. Le Tour de France au cœur des Pyrénées aujourd'hui, première étape de montagne et c'est Tadej Pogacar qui s'est imposé en solitaire à Gjedde-Gavarnie. Le Slovène dépossède le Norvégien Thorsten Train, tombé dans la descente du Tourmalet de son maillot jaune de leader du général. Demain, le peloton quitte les Pyrénées, une septième étape vouée aux sprinteurs entre Ajetmaux dans les Landes et Bordeaux. Le rugby, on connaît la composition du 15 de France pour affronter l'Australie samedi prochain. 7 changements prévus après la courte défaite contre les All Blacks. Romain Ntamack débutera à l'ouverture. Mathieu Jalibert jouera à l'arrière s'il est apte. À noter aussi les premières sélections de l'ailier de la section paloise, Aaron Grandidier, et du pilier du Stade français, Moz Alo-Emile. Bonne soirée!

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1: Aujourd'hui, nous allons nous balader en forêt dans le Mélézin. C'est le nom que l'on donne à la lumineuse forêt de Mélèze. On pourrait être à la Daille ou vers le Fornay. On remarquera que le boisement est clair, la lumière traverse assez facilement et permet une végétation de se développer au sol. Ce qui est assez rare dans les forêts de résineux d'ailleurs. Au sol, on distingue les aiguilles des mélèzes qui forment un tapis moelleux mais dont l'acidité n'empêche pas les autres plantes de pousser. Ces spécificités en font des forêts avec une forte biodiversité. Au détour d'un sentier, souvent près d'un arbre, un dôme d'aiguilles jaillit du sol, sur laquelle s'agitent, s'il fait encore un peu chaud, des centaines, voire des milliers de fourmis. Je vous présente donc aujourd'hui l'étonnante société des fourmis rousses des bois. Parce que, l'air de rien, il s'en passe des choses dans la fourmilière. Regardons d'abord un peu autour de nous pour commencer. Est-ce que vous voyez d'autres dômes à proximité ? Plusieurs dômes, en effet, indiquent la présence d'une super colonie, où les ouvrières vont circuler de l'une à l'autre. Cela est peu connu, mais dans un dôme, il peut y avoir une reine, mais souvent, dans 50% des cas, il y en a plusieurs. Et donc, plusieurs dômes égale plusieurs reines, égale une meilleure chance de se reproduire, et donc beaucoup, beaucoup plus de fourmis. Entrons maintenant dans l'organisation sociale de cette colonie. Souvent, l'image est un peu simplifiée avec une reine et des ouvrières, mais attention, il n'y a aucune hiérarchie ou dominance entre les individus. Il s'agit juste d'une répartition extrême des tâches. On parle alors de polyéthisme et pas de polythéisme. Il n'y a pas de dieu chez les fourmis, à ma connaissance. Commençons par les mâles, ça va être assez rapide. Ils sont issus de non fécondés et n'ont qu'une seule mission, s'accoupler avec une princesse. Et c'est tout. La princesse, elle, deviendra une reine si elle est fécondée et si elle réussit à fonder une colonie. La seule mission de la reine n'est pas de régner, non, mais de pondre des œufs. Pour cela, elle va stocker sa vie entière, les spermatozoïdes issus d'un unique accouplement. Vie pouvant atteindre jusqu'à une vingtaine d'années, cloîtrée au fond de la fourmilière, un record de longévité pour un animal de cette taille. La vie de reine fait finalement peut-être un peu moins rêver. Alors, les œufs fécondés, eux, ont deux destinées possibles. Soit les larves sont nourries normalement par les ouvrières et elles deviendront des ouvrières, soit elles ont une nourriture plus riche et donneront des princesses, donc du coup de potentielles futures reines. Mais quid de l'organisation chez les ouvrières qui représentent la masse la plus importante des individus de la fourmilière? Alors c'est encore une étonnante organisation où le type de tâche évolue en fonction de l'âge des individus. Ainsi, la première année, les ouvrières de cette espèce vont travailler au service intérieur de la fourmilière. Ici, les tâches consistent à entretenir l'intérieur du dôme en renouvelant les éléments végétaux qui le composent au fur et à mesure de leur dégradation. Ils éliminent également les différents déchets, mais aussi et surtout, ils contribuent à la reproduction en assurant le soin et le nourrissage des reines, des œufs et du couvain. Après les services intérieurs, les ouvrières deviennent gardiennes, en assurant le contrôle olfactif des individus entrants afin d'éliminer tout intrus. Passé le premier hiver, les ouvrières passent au service extérieur. C'est celle que l'on observe s'agiter hors du dôme, donc des fourmis de plus d'un an. Plus exposées pour ces ouvrières, ici les tâches vont consister à rechercher de la nourriture, dont le miella issu de l'élevage des pucerons, mais aussi ramener des matériaux de construction. Précisons que ces tâches ne sont pas fixées définitivement, car selon les besoins, une ouvrière peut changer d'activité si les besoins de la fourmilière s'en fait ressentir, prouvant ainsi l'extrême adaptabilité de ces animaux et une forme d'intelligence collective surprenante. Je terminerai par une petite anecdote. Il existe, chez ces chères fourmis rousses des bois, des quantités non négligeables d'individus inactifs, mobilisables par la fourmilière quand les besoins s'en feront sentir. Des ouvrières intérimaires.

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1: Bonsoir à tous. La deuxième vague de chaleur s'intensifie. 9 départements du quart nord-ouest sont placés en vigilance rouge canicule. Demain, 76 seront concernés par une alerte orange. Seul le nord de la France et le sud-est resteront en jaune. 40 degrés sont attendus en Poitou-Charentes et dans les Pays de la Loire. Cette alerte du Haut Conseil pour le climat dans son rapport annuel. L'instance avertit que la France n'est pas prête face aux conséquences dangereuses du changement climatique. Le Haut Conseil demande de nouvelles infrastructures et un nouvel aménagement du territoire pour accélérer la mise en œuvre des actions. Plusieurs associations montrent leur opposition face à la loi prévoyant une présomption d'usage légitime des armes à feu par les forces de l'ordre. Une pétition qui a déjà recueilli plus de 500 000 signatures sur le site de l'Assemblée nationale après l'adoption du texte il y a 2 jours. Il prévoit que les forces de l'ordre sont présumées avoir agi dans le cadre de la loi en cas d'usage de leurs armes. Également dans l'actualité, les militants du PS appelés au vote ce soir pour déterminer le périmètre de la future primaire en vue de la présidentielle. 2 propositions, la première portée par le premier secrétaire Olivier Faure. Il propose que le vote soit ouvert aux sympathisants des socialistes pour que le corps électoral soit le plus large possible. Autre proposition, limiter le vote aux militants du PS et de ses mouvements associés. Le taux de pauvreté reste stable en France à 15,4% en 2024 d'après des chiffres de l'INSEE. Près de 9 millions de personnes disposaient de revenus mensuels inférieurs au seuil de pauvreté. L'Institut de statistique fait également état d'un accroissement des inégalités. Un dispositif important mobilisé ce soir à l'occasion du match France-Maroc en quart de finale de la Coupe du Monde. 20 000 policiers et gendarmes seront mobilisés partout en France, dont 8 000 dans la capitale. À Paris, la circulation sera fermée à tous les véhicules sur la place de l'Étoile et ses abords. Coup d'envoi de la rencontre à 22h. Et puis, Tadej Pogacar assomme la concurrence sur le Tour de France. Le Slovène s'est imposé en solitaire sur la 6e étape entre Pau et Gavarnie-Gèdre. Il récupère également le maillot jaune de leader. Voilà pour l'actu, très bonne soirée à tous.
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3: Bonnes vacances avec Radio Val d'Isère. Voici la météo pour cette nuit et pour demain. C'est une nuit étoilée. Pour demain, vendredi, dans un contexte toujours caniculaire, un léger risque d'averse se dessine dès le début d'après-midi en Maurienne, surtout vers la frontière avec l'Italie. Surtout en soirée et la nuit suivante, quelques orages pourront déborder sur l'ensemble des massifs. Un bon arrosage sera quand même très localisé sous l'orage. Enfin, pour terminer, j'aimerais parler des vents calmes et tendances du sud qui viennent en altitude avec des rafales sous l'orage, avec des fortes brises surtout en vallée pour l'après-midi. Enfin, pour terminer, si vous êtes fan de cinéma, je vous invite au Splendide à 21h voir le second film, La Bataille de Gaulle, partie 1. Et puis n'oubliez pas que le centre aquasportif reste ouvert jusqu'à 21h. Retrouvez Frédéric demain pour la matinale à partir de 7h30. C'était Tristan Mangard. Très bonne soirée sur Radio Val d'Isère.

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1: Bonsoir à tous. La France s'apprête à vivre sa deuxième vague de chaleur en deux semaines. 37 degrés sont attendus demain à Paris, 39 à Nantes et 42 à Mont-de-Marsan ce week-end. Alors que 76 départements seront concernés par une vigilance orange canicule, 9 autres sont placés en alerte rouge demain entre le Morbihan et le Centre-Val de Loire. La canicule devrait persister au moins jusqu'à mardi avant une première baisse progressive des températures depuis l'ouest. Sébastien Lecornu présidera demain matin une nouvelle cellule interministérielle de crise. La chaleur qui fait des dégâts sur plusieurs installations également, c'est le cas de la centrale nucléaire de Golfech dans le Tarn-et-Garonne. Un des réacteurs est arrêté en raison

Montée importante de la température de la Garonne qui approche les 28 degrés. C'est cette eau qui est utilisée pour refroidir les réacteurs. La situation s'améliore sur le front de l'incendie dans les Pyrénées-Orientales. Il n'est pas fixé, mais le feu ne progresse plus. 4900 hectares ont brûlé. Les habitants de 9 communes évacuées le week-end dernier vont pouvoir retrouver leur domicile en fin d'après-midi, indique le préfet. Dans la Drôme, le feu ne progresse plus après avoir parcouru 3000 hectares. 450 personnes sont mobilisées pour lutter contre cet incendie, épaulé par 13 Canadair et un Dash. Francis Spinner, mis en examen par le parquet de Paris aujourd'hui, le sénateur LR est poursuivi pour corruption passive. Il est soupçonné d'avoir attribué un logement social dans le 16e arrondissement de la capitale contre des faveurs sexuelles. Le bureau du Sénat avait décidé de lever l'immunité parlementaire du sénateur en mai dernier. Les fraudes à l'assurance en hausse en 2025, elles ont augmenté de 4,9% d'après l'agence de lutte contre la fraude à l'assurance, un montant estimé à 2,5 milliards d'euros sur les assurances santé et assurances vie notamment. Et puis, les quarts de finale de la Coupe du Monde débutent ce soir pour la France. Les Bleus jouent face au Maroc à Boston. Un match aux airs de revanche pour les Marocains, battus 2-0 par la France en 2022 en demi-finale. Aurélien Tchouaméni, encore touché physiquement, devrait commencer la rencontre sur le banc. Coup d'envoi à 22h. Voilà pour l'actu, très bonne soirée.

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1: Bonsoir à tous, le mercure va grimper dans les prochains jours. 37 degrés attendus à Paris demain, 42 à Mont-de-Marsan ce week-end. 76 départements seront en vigilance orange demain. Seuls les Hauts-de-France et le Sud-Est seront épargnés. Météo France active également la vigilance rouge canicule pour 9 départements du quart nord-ouest entre le Morbihan et la Vienne demain. Sébastien Lecornu dirigera une nouvelle cellule interministérielle de crise demain à 10h. Une vague de chaleur qui renforce les incendies. Plusieurs feux sont toujours en cours, notamment en Savoie ou encore dans la Drôme. 450 pompiers restent mobilisés pour maîtriser l'incendie. Près de 8000 hectares de végétation ont brûlé en France depuis le début du mois de juillet. La loi de Gérald Darmanin sur la justice criminelle définitivement adoptée après un ultime vote du Sénat. Un texte nettement réduit après le retrait de la mesure décriée de plaider coupable. Parmi les mesures adoptées, un dispositif d'urgence permettant de prolonger certaines détentions provisoires et le recours à la généalogie génétique. La possibilité de consulter des bases de données de sociétés privées proposant des tests génétiques. Également dans l'actualité, le trafic dans le détroit d'Ormuz nettement ralenti depuis hier. Seulement 6 pétroliers ont été autorisés à franchir ce passage stratégique aujourd'hui après les nouvelles frappes des États-Unis contre l'Iran la nuit dernière qui ont ciblé plusieurs installations militaires. Les conducteurs de bus et d'autocars autorisés à porter des caméras individuelles. Une mesure à titre d'expérimentation annoncée par le ministre des Transports Philippe Tabarot aujourd'hui. Elle doit permettre de renforcer la sécurité des agents et des usagers dans les transports en commun. Et puis le foot avec le début des quarts de finale de la Coupe du Monde ce soir. La France affronte le Maroc dans une rencontre aux allures de revanche après la demi-finale remportée par les Bleus en 2022. Un dispositif de sécurité important est déployé ce soir dans les rues de la capitale. Aucun véhicule ne pourra circuler sur la place de l'Étoile et ses abords. 20 000 forces de l'ordre seront mobilisées sur le territoire, dont 8 000 à Paris. Coup d'envoi de la rencontre à 22h. Voilà pour l'actu, excellente soirée.

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1: Bonsoir à tous, 37 degrés à Paris demain, plus de 40 degrés attendus localement dans l'ouest. La canicule fait son retour après une accalmie d'une semaine. Météo France place 76 départements en vigilance orange pour demain. 9 autres seront concernés par une vigilance rouge sur le quart nord-ouest du pays. La diminution des températures pourrait s'enclencher à partir du milieu de la semaine prochaine, avec une possible baisse progressive des températures depuis l'ouest. C'est une des conséquences de la canicule. Plusieurs événements festifs sont annulés par les organisateurs, c'est notamment le cas en Loire-Atlantique. La préfecture vient d'annoncer l'annulation du festival de reggae Dub Camp qui débute demain en raison de la vigilance rouge mise en place dans le département. 10 000 festivaliers étaient attendus pendant 4 jours. Dans ce contexte, cet avertissement, la France n'est pas prête face aux conséquences dangereuses du changement climatique. C'est l'alerte du Haut Conseil pour le climat dans son rapport annuel qui recommande au gouvernement de changer d'échelle dans l'ampleur, la portée et la vitesse de la mise en œuvre des actions. Le Haut Conseil déplore des infrastructures et un aménagement du territoire qui ne sont plus adaptés. Également dans l'actualité, la justice française interdit au géant asiatique Shein la vente de vêtements reproduisant les crocodiles de la marque Lacoste dans l'Union européenne. Une décision actée aujourd'hui par le tribunal de Paris pour prévenir l'atteinte aux marques renommées de la société Lacoste. Il a considéré que la commercialisation de certains produits présentait un risque pour les consommateurs. C'est un transfert inédit et sous très haute surveillance. La tapisserie de Bayeux a commencé son voyage. Son transfert vers le British Museum de Londres a débuté en fin de journée. Elle doit être prêtée pendant un an pour revivifier la relation culturelle entre la France et le Royaume-Uni 10 ans après le Brexit. La tapisserie retournera à Bayeux en 2027. Et puis en foot, plus le droit à l'erreur pour la France. Les Bleus défient le Maroc en quart de finale de la Coupe du Monde à Boston. La revanche de la demi-finale de 2022 remportée par les Français 2-0. La rencontre vient de débuter à l'instant. Voilà pour l'actu, très bonne soirée à tous.

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